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3: Bonjour à vous, merci de votre fidélité. Heureux de vous accompagner ce matin, ce vendredi matin, pour votre réveil sur Job et Musique. Nous sommes aujourd'hui vendredi 19 juin. Voici votre journal, le journal présenté par Laurie et Benjamin. Bonjour.
4: Bonjour Benjamin, bonjour à tous.
5: Trois semaines après la mort de Liana, l'autopsie révèle que la petite fille de 11 ans a été violée avant d'être tuée. On y revient dès le début de ce journal. Les autres titres de l'actualité, Laurie.
4: L'incompréhension au Gros du Roi. Comment un collégien de 15 ans dit sans histoire a pu tuer au hasard avec une perceuse une grand-mère de 86 ans. Le mineur vient d'être mis en examen pour assassinat. Il va faire de plus en plus chaud ce week-end. Soit 53 départements en vigilance orange dès ce midi. Une vigilance rouge à la canicule n'est pas à exclure. Et puis la Coupe du Monde de football. Entre parenthèses, pour certains, le temps de ce week-end avec les demi-finales du top 14. Du côté de Toulouse, on est prêt à soutenir les Rouges et Noirs face au Racing 92.
5: Mais tout d'abord, les premiers résultats de l'autopsie de la petite Liana sont tombés. La collégienne de 11 ans a bien été violée. L'ADN de Jérôme Barrella a par ailleurs été retrouvé sur son corps.
4: Trois semaines après sa disparition et sa mort, les causes du décès ne sont pour l'instant pas encore connues. Mais on sait que l'enfant a été bâillonné avec du scotch. Elle présente des ecchymoses sur le corps et notamment à la tempe. Le profil biologique de Jérôme Barrella, le principal suspect en détention provisoire actuellement, a été retrouvé sur les parties intimes de la fillette. Emmanuel Macron, hier soir sur France 2, s'est exprimé sur le drame. Il était interrogé sur la question des violences sexuelles sur mineurs. Le chef de l'État a appelé à une action raisonnée malgré un fort ressentiment.
6: On vit tous devant un sentiment de révolte face à ce qui peut être fait, parce que toucher un enfant, c'est la pire des choses. Et oui, on se dit à chaque fois, c'est impossible qu'on ne l'ait pas vu. Et donc, ne jamais s'habituer. Tout de suite, sur le siège, on va faire une loi. Mais regardez exactement qu'est-ce qui a marché, qu'est-ce qui n'a pas marché. Regardez tout ce qui a été fait. Il y a peut-être des choses qui étaient inutiles, mais il y a beaucoup de choses qui ont été faites. Qu'est-ce qu'il faut améliorer? Il faut le faire avec le calme et la méthode qui permet d'être efficace. Mais surtout, je vous le dis, cette indignation, si on veut qu'elle soit féconde, il faut qu'elle se traduise par des gestes utiles.
4: Emmanuel Macron qui s'exprimait hier sur France 2.
5: Autre affaire sordide qui a profondément bouleversé le Gros du Roi. Un adolescent de 15 ans a été mis en examen, placé en détention provisoire pour l'assassinat d'une femme de 86 ans.
4: La grand-mère a été retrouvée morte sur un chemin à proximité d'un camping le 11 juin dernier. Un adolescent de 15 ans a été interpellé 5 jours plus tard. Il est passé aux aveux en garde à vue quant à Barbazan.
7: J'ai eu besoin de faire du mal à quelqu'un. C'est la phrase qu'il a indiquée aux forces de l'ordre. Totalement inconnu de la justice jusqu'alors, il se déclarait comme sportif, ne buvant pas d'alcool et ne prenant aucune drogue. La procureure du Gard a cependant déclaré que l'adolescente traversait une crise familiale. Les médecins légistes de la préfecture du Gard auraient relevé plusieurs plaies importantes sur son corps et le suspect a déclaré avoir saisi la victime par l'arrière, lui avoir asséné des coups de perceuse, puis des coups de pied et des coups de poing avant de l'étrangler. L'autopsie du corps a permis d'attester que la victime avait subi des violences extrêmes. Elle souffrait de plusieurs perforations au visage et dans le crâne. Selon les premiers éléments de l'enquête, les gendarmes l'ont identifié grâce aux images de vidéosurveillance et à sa moto orange. Une cellule psychologique va être ouverte dans l'établissement où il est scolarisé.
4: Les précisions de Quentin Barbaza.
5: On en parlait avant le journal avec Rémi André. La vigilance orange canicule étendue donc cet après-midi à 53 départements. Conséquence, les oraux du bac sont reportés dans l'académie de Poitiers.
4: Oui, les oraux du bac reportés lundi et mardi. Des cours sont annulés également les après-midi de lundi et mardi à Toulouse, Tours ou encore à Paris. Dans la capitale et son agglomération, dès aujourd'hui, la circulation différenciée est mise en place sur les routes. Des événements sportifs et des concerts de la fête de la musique sont annulés là aussi. Aussi ce week-end dans plusieurs villes. Le gouvernement, lui, a dévoilé récemment son troisième plan national d'adaptation au changement climatique, censé préparer la France à un réchauffement qui s'accélère. Alors même si François Gémen, spécialiste des questions climatiques et membre du GIEC, déplore un manque de moyens pour le mettre en place, il estime que ce plan va dans le bon sens.
8: C'est un plan important puisqu'il prévoit l'ensemble des mesures que la France devrait prendre pour s'adapter sur une hypothèse de réchauffement de plus 4 degrés au milieu du siècle. C'est un immense chantier. Donc ça prévoit des choses sur la question des horaires de travail, des rythmes scolaires, de la protection des zones inondées, sur les questions d'assurance, sur les questions des protections des sites de production. Si nous voulons effectivement pouvoir vivre avec les impacts du changement climatique, il va falloir repenser largement notre façon de vivre et donc investir dans l'adaptation.
5: À l'international, signature prévue aujourd'hui à Genève pour le protocole d'accord formel entre les États-Unis et l'Iran afin de mettre fin à la guerre. Il avait déjà été signé à Versailles par Donald Trump mercredi soir. Emmanuel Macron, qui reste prudent néanmoins, il ne croit pas que la guerre soit totalement terminée. Ça passe au sport, le rugby, coup d'envoi ce soir des demi-finales de Top 14 et l'ambiance commence déjà à monter à Toulouse.
4: Oui, avant Montpellier, Stade Français. Demain, le Stade Toulousain affronte ce soir le Racing 92 au Stade Vélodrome de Marseille. Coup d'envoi à 21h05, un match attendu avec impatience par les supporters du champion sortant, comme vous avez pu le constater dans les rues de Toulouse, Franck Payanave.
9: À la terrasse de chez Tonton, une des institutions de la Ville Rose, le match de ce soir est sur toutes les lèvres. Emmanuel a son avis pour cette rencontre.
10: Quand on est supporter du stade, on n'attend qu'une chose, de toute façon, c'est gagner à la fin. Cette année, j'ai l'impression que ce sera un peu plus compliqué. Montpellier, le Stade Français, le Racing sont sur une dynamique et une impression de puissance qui nous met pas en tant que favoris. Mais bon, c'est le stade, il ne faut jamais les enterrer. On a l'expérience de ces moments-là, donc il faut y croire et je pense que ça le fera.
9: Globalement, les supporters sont confiants, même s'ils savent que l'équipe en face est également forte. Alain arbore déjà sur son t-shirt les couleurs rouge et noir.
11: Moi, je suis confiant. Le stade, ils perdent pas souvent les demi-finales. Ça va. Je pense qu'ils vont gagner. Ça va pas être facile, mais je pense qu'ils vont gagner. Parce que le Racing, c'est une grosse équipe. Ils sont physiques, mais bon, il va faire très chaud. Alors, je pense que les Toulousains vont gagner. Je suis très confiant. Je suis tout le temps confiant avec Toulouse. Non.
9: Certains Toulousains auront même la chance de suivre le match depuis Marseille. C'est le cas d'Hervé, dont le programme est déjà tout tracé.
12: Eh ben, on part en voiture avec des amis. On a trouvé un hébergement à proximité. Et après, on aura l'après-midi consacré à la préparation de ce match là, qui va être sûrement très festif. On révise les champs, on s'habille, on se maquille. Non, ça va être très sympa, bien évidemment. Il y aura un peu l'apéro, ça sera sûrement très rigolo.
9: Le vainqueur de la rencontre de ce soir affrontera soit Montpellier, soit le Stade Français samedi prochain au Stade de France.
4: Et on le rappelle, l'apéro avec modération, surtout avec ces fortes chaleurs. 35 degrés du côté de Toulouse, une trentaine de degrés également du côté de Marseille.
3: Merci Laurie, merci Benjamin. Vous revenez aller tout à l'heure à 7h pour un prochain journal. 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
3: Permettez-moi de vous souhaiter une belle journée. Bonjour tout le monde. Comment ça va ce matin? Comment se passe ce vendredi matin? Bien, hein? Je suis heureux de vous retrouver. Allez, jusqu'à quelle heure? 9h pour votre morning tonic utile. Tout va bien pour vous? Allez, on passe 3 heures ensemble. Information, emploi, bonne musique. C'est la recette, effectivement, de cette matinale. C'est la recette de ce 6-9. La preuve en est dans un instant. À 6h12, 6h13, on se fera l'éphéméride du jour. Et la première édition de votre horoscope qui arrivera à 6h20 avec Mister Jérôme. La musique, vous le savez, sans plus attendre, on va enchaîner, et oui, le meilleur de la musique, hein, d'Achikarik dans un moment. Il y aura du Ribena et puis Digi Tutus. Mais pour démarrer ce 6-9, voici Lil Joé avec Blablabla sur Job Music. Encore une fois, un bon réveil, un

0: Merci les amis de nous avoir choisis pour se réveiller avec nous, où que vous soyez, peut-être déjà sous la douche, en train de prendre le petit déjeuner, ou peut-être déjà au travail, ou d'autres en voiture en train de se rendre sur son lieu de travail. Bon courage à tout ce beau monde. Dans un instant, à 6h20, ça sera la toute première édition de votre horoscope. Mais dans l'immédiat, voici l'éphéméride du jour.
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2: Bonjour à tous, nous sommes le 19 juin, c'est l'occasion de souhaiter une bonne fête au Romuald, journée mondiale de la drépanocytose, une maladie génétique du sang. Que dire sur les Romuald? De tempérament volontaire et courageux, ce sont des hommes qui résistent à la tourmente. Mieux vaut ne pas leur jouer des tours car ils sont rancuniers. Ce sont des comédiens qui ont beaucoup d'humour, diplomates habiles, ils arrivent toujours à leur fin. Ils sont créatifs et s'adaptent aisément à toutes les situations. Leur charme et leur séduction sont qu'ils tombent facilement amoureux. Passons aux événements qui ont marqué ce 19 juin 1955 en cyclisme. Louison Bobet, porteur du maillot de champion du monde sur route, remporte son premier et unique critérium du Dauphiné libéré, un mois et demi avant de s'imposer dans le Tour de France pour la troisième fois consécutive. 1965, Boumediene prend le pouvoir en Algérie et le gardera jusqu'à sa mort en 1978. 1986, Michel Colucci, dit Coluche, se tue dans un accident de moto dans le midi de la France. 1999, Céline Dion donne un concert au Stade de France devant 80 000 personnes. 2001, disparition de Eddy Vartan, compositeur et frère de Sylvie. 2005, vive émotion politique en France après le meurtre par une balle perdue du jeune Sidi Ahmed à la Courneuve. Et puis en 2004, Felipe de Bourbon devient roi d'Espagne sous le nom de Felipe VI. Les naissances célèbres, Marie Dorin, originaire de Lyon, skieuse française, médaille d'argent du relais 4 fois 6 km aux Jeux Olympiques de 2010 à Vancouver au Canada. Bon anniversaire à Nadia, chanteuse française d'origine algérienne, découverte par Graine de Star, championne de France d'athlétisme du 800 mètres à 16 ans, et l'humoriste et acteur français Oscar du meilleur acteur en 2012 de The Artist. Vous l'aurez deviné, Jean Dujardin. Enfin, le dicton du jour, au mois de juin, quand les ânes secouent l'oreille, c'est signe qu'il pleuvra à merveille. Profitez bien de cette journée, à demain.
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0: Voilà, merci d'écouter Job et Musique. Il est déjà 6h20 à l'instant. Hein. Celle qui fait un carton qui dépasse déjà plus d'un million de vues sur YouTube. Hein. Preuve de l'engouement autour de cette jeune artiste. À suivre en tous les cas de très très près. C'était Dachii avec Paradise.
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0: Jean-Marie. Vous ne bougez pas, elle revient dans un instant. Je vous ai préparé du Laconi. Mais oui, c'est de la bonne. Vous restez avec nous. Mais là, c'est Jérôme qui va s'y coller pour la première édition de votre horoscope aujourd'hui, n'est-ce pas? Un premier regard vers les étoiles aujourd'hui. Que disent-elles, monsieur Jérôme? Bonjour.
2: Bonjour à tous. L'horoscope de ce vendredi. On débute avec les béliers. Vous gérez votre ton à la perfection. Votre liste sera terminée plus vite que prévu aujourd'hui. Taureau, vous vous sentez tellement bien dans votre bulle que rien ni personne ne pourrait vous en faire sortir. Les gémeaux, vous êtes un peu trop renfermés sur vous-même. Profitez du week-end qui arrive pour voir du monde. Les cancers, vous n'avez pas arrêté de la semaine. Le week-end qui arrive sera repos et détente. Un point, c'est tout. Lion, avec vous, on ne tourne pas autour du pot. Vous savez ce que vous voulez. On peut vous faire confiance. Vierge, vous partagez beaucoup avec vos proches. C'est le meilleur moyen de resserrer les liens. Balance, vous êtes plus irritable que d'habitude. Restez loin des polémiques inutiles. Les scorpions, votre expérience vous aide à éviter les pièges. Rien ne vous déstabilise. Sagittaire, cette journée sera marquée par quelques contretemps. Rien d'insurmontable, donc courage. Les capricornes, quelle assurance les capricornes. Votre pouvoir de séduction est à son apogée. Verseau, les petits miracles s'enchaînent. Pour vous aujourd'hui les Verseaux, vous vivez un rêve éveillé et vous le méritez amplement. Les poissons pour terminer, rien ne vous résiste les poissons. Vous allez boucler vos dossiers un nom-ton record. Avec tout ça, belle journée, très bon vendredi.
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0: Merci à vous de nous rejoindre en ce vendredi 19 juin où nous fêtons les Romuald.
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0: Jean-Marc. À l'instant, c'est un extrait de son album Ready, un projet qui met en avant plusieurs facettes musicales. Eh bien oui, entre romance, rythme caribéen et influence urbaine, c'était bien évidemment qui ça c'est. Ben, Teddy, hashtag sur Job et Musique. Elle revient dans un instant, vous ne bougez pas. Il y aura du Mika Bem. Les offres d'emploi, ça arrivera tout à l'heure à 6h40. Prenez déjà de quoi noter. Hein. Et s'ils n'ont pas mon invitant, ben vous n'hésitez pas, vous nous appelez sur le 68 13 13 0590 68 13 13. Et qu'est-ce qu'il y aura d'autre? Allez, je vous le donne, le mais pourquoi. Vous savez, les questions que l'on se pose sans oser les demander à 6h51. Et on terminera cette heure, cette première heure de Morning Tonic Utile avec l'appel trop con de Martin. Mais dans l'immédiat, il est déjà 6h30 bien passé. On va s'informer. Voici tout de suite votre flash d'information régionale, le sport, vos pronostics hippiques. Encore une fois, une très très belle journée. Un bon vendredi chez nous.
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2: Bonjour, vos infos locales pour ce vendredi 19 juin. Un entraîneur intervenant au sein d'un club d'athlétisme des Abîmes, le plus important de la Guadeloupe en termes de nombre de licenciés, a été suspendu de ses fonctions par arrêté préfectoral. Une décision prise suite à des signalements. En effet, cet homme de 64 ans licencié à la Ligue Guadeloupéenne d'athlétisme est suspecté de violence à caractère sexuel sur une sportive. Il est soumis à une interdiction temporaire d'encadrer et d'entraîner des sportifs et ne doit plus ni animer, ni enseigner, ni intervenir dans la moindre manifestation, et ce pour une durée de 6 mois. Face aux afflux de sargasses sur les côtes de Martinique et Guadeloupe, l'Association nationale des élus des littoraux, l'ANEL et Interco Outre-mer ont publié hier un communiqué commun pour dénoncer l'absence de réponse de l'État à la hauteur d'une crise qu'ils jugent devenue maintenant structurelle. Les deux associations posent la question en ces termes, je cite, « Les habitants des Antilles et de la Guyane ne demandent aucun privilège, ils demandent simplement que l'égalité républicaine cesse de s'arrêter aux rivages hexagonaux. » Les deux structures annoncent pour les prochaines semaines la publication d'une série de propositions concrètes portant sur la prévention, l'organisation de la collecte, l'accompagnement des collectivités et la coordination de l'action publique. Les étudiants de l'Université des Antilles inquiets quant au maintien localement du parcours de formation complet de préparation au CAPES et au CAPEPS. En effet, le master n'est pas disponible à l'Université des Antilles sur la plateforme Mon Master, alors que débute aujourd'hui l'ouverture de la phase complémentaire pour les candidatures sur cet outil. Réunis au sein d'un collectif, ces étudiants se sont mobilisés hier matin devant le rectorat d'Otémar. Ils demandent aux autorités rectorales et universitaires de dispenser les masters sur place. Une décision qui était attendue par les producteurs de bananes notamment. Le Parlement européen a donc autorisé de nouvelles techniques génomiques ou NGT dans l'agriculture qui peuvent rendre des plantations plus résistantes à la sécheresse ou aux maladies. Des NGT qui inquiètent cependant des défenseurs de l'environnement et des petits exploitants. Les semences obtenues sont des organismes génétiquement modifiés mais ne sont pas transgéniques. Le texte était soutenu par des exploitants aux Antilles pour lutter contre un champignon qui ravage les bananeraies, la cercosporiose noire. Plus largement, l'autorisation des NGT a été réclamée par la puissante organisation agricole COPA-COGECA et par les grands semenciers au nom de la compétitivité européenne face aux États-Unis et à la Chine qui ont déjà recours à cette technologie.

0: C'est la fin de ce flash. Une très bonne journée à toutes et à tous.
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0: Bonjour, football Coupe du Monde à Atlanta. Hier, l'Afrique du Sud et la République tchèque se sont neutralisés un but partout. Une rencontre très équilibrée. L'entame de tournoi n'a pas été vraiment idéale pour la sélection tchèque, logiquement dominée par la Corée du Sud vendredi dernier à Zapopane. Mondial toujours déjà forfait pour le premier match du Brésil face au Maroc. Neymar le sera également pour le deuxième contre Haïti. Ce sera dans la nuit de ce vendredi à samedi. Rugby, coup dur pour le Stade Toulousain. Le buteur Thomas Ramos sera forfait pour la demi-finale de Top 14 contre le Racing 92 qui aura lieu ce soir. Hugo Mola, l'entraîneur des Rouges et Noirs, n'a pas précisé la nature de la blessure. En revanche, Antoine Dupont fera bien partie des titulaires du 15 Toulousain. Il jouera d'entrée après un mois et demi d'absence. De son côté, le Racing 92 devra faire son Wilfried Hulleux et Vinaya Abosi, mais pourra compter sur Nathan Hugues. Cyclisme présent dans l'échappée partie à 149 km de l'arrivée. Romain Grégoire a remporté la deuxième étape du Tour de Suisse hier devant Marcel Camprubi et Bart Lehmann. Vainqueur la veille, Tadej Pogacar s'est réveillé trop tard pour jouer la victoire. Cyclisme toujours deuxième derrière Binyam Girmay. Mercredi, Tim Merlier a pris sa revanche hier lors de la deuxième étape du Tour de Belgique. Sur le Tour de Slovénie, Dusan Rajovic a devancé Laurens Pitti lors de la deuxième étape. Enfin, en France, Thibaut Gruel a remporté la première étape de la route d'Occitanie devant Madis Mikkels et Axel Zingel. Après le Tour de France, Mathieu Van Der Poel visera les championnats du monde de VTT où il espère compléter son incroyable collection de maillots arc-en-ciel. Il espère enfin décrocher le Graal cet été lors des mondiaux de Val di Sole en Italie du 26 au 31 août. C'est la fin de ce Flash Sport. Une très bonne journée à notre écoute.
2: Et ce vendredi 19 juin, le tiers écarté Quintet Plus aura lieu à 20h15 sur l'hippodrome de Vincennes. Une épreuve de trot attelé, 2700 mètres à parcourir pour les 18 partants du prix Rodope. Les 5 chevaux à noter pour la base, le 11 Enrique, le 6 Yenis de Barbray, le 4 Isolé du Bouillon, le 3 Ritano Jack, le 14 Indocile. On complète cette combinaison avec le 9 In Race Lorraine, le 16 Image d'Atalante et le 17 Intello de Chenu. Notez le 11, le 6, le 4, le 3, le 14, le 9, le 16 et le 17. Le jeu simple avec le 11 gagnant, le 6 et le 4 remplacés. 11, 6, 4, 3, 14, 9, 16 et 17. Bonne chance et à demain.
3: Bon début de journée, bon vendredi. 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

0: Merci de vous réveiller avec nous. Merci d'écouter Job et Musique sur toute la Guada 99.4. On continue en musique dans un instant. Le temps pour nous de vous diffuser des offres d'emploi. Offres d'emploi transmises par notre partenaire France Travail Guadeloupe et Île du Nord, qu'on va d'ailleurs saluer au passage. Il est 6h40. Allez, on y va. Voici tout de suite vos offres d'emploi sur Job et Musique. Bon réveil.
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2: Assistant, assistante de direction du côté de BMAO, numéro de l'offre 208 BMXZ. Vous aurez pour mission principale d'assister la direction dans l'organisation quotidienne, la coordination et la prise de décision, participer au management des équipes, gérer les volets administratifs, RH et comptables, assurer le suivi administratif et financier, ainsi qu'organiser les réunions. Vous avez ici un bac plus 2, le profil est souhaité et vous pouvez désormais vous rapprocher de votre conseiller ou conseillère France Travail pour plus d'informations avec le numéro de l'offre 208 BMXZ. Assistant, assistante dentaire en orthodontie du côté de Pointe-à-Pitre, numéro de l'offre 208 GXYT. Vos missions seront post-clinique avec travail au fauteuil, assistance, consigne de port des appareils et consigne d'hygiène, le travail au laboratoire et stérilisation ainsi que la gestion des commandes. Le profil souhaité, un an d'expérience avec pour formation un bac plus 2 ou équivalent. Pour plus d'informations, rapprochez-vous de votre conseiller ou conseillère France Travail avec le numéro de l'offre 208 GXYT. Assistant, assistante de gestion d'entreprise du côté de Mornalo, numéro de l'offre 208 KMTV. Vos missions seront de réaliser la saisie des factures et le suivi des commandes. Vous effectuerez le contrôle des prix et des marges. Vous assurerez également la gestion de la relation client en suivi commercial, gestion des incidents, échange, retour, avoir. Vous travaillerez du lundi au vendredi à partir de 8h30. Le profil souhaité, 6 mois d'expérience avec un niveau bac. Pour plus d'informations, rapprochez-vous de votre conseiller chez France Travail avec le numéro de l'offre 208 KMTV.
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0: Les questions que l'on se pose sans oser les demander. Tous les jours à cette heure-ci, on en parle, en ce vendredi matin. Voici tout de suite le Mais Pourquoi sur Joby Music.
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2: Pourquoi les hommes ont-ils la voix plus grave que les femmes et les enfants ? Parce que leurs cordes vocales sont plus longues et plus épaisses. Les sons vocaux sont produits par la vibration des cordes vocales et le ton de la voix dépend de la fréquence à laquelle vibrent ces cordes. La fréquence moyenne est de 125 Hz chez les hommes, 210 chez les femmes et plus de 300 chez les enfants. Quand les cordes vocales sont congestionnées, par exemple lors d'une laryngite, elles vibrent plus difficilement et la voix devient alors basse et rauque.
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0: deux grandes stars de l'afrobeat réunies sur un même titre. Hein, c'était Davido et O'Malley sur Jobé Music.
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0: Il est pratiquement 7h. Votre journal de 7h qui arrive dans un instant. Vous restez avec nous en tous les cas. Allez, la musique, elle revient juste après qu'on retrouve l'appel trop con de Martin, le canular téléphonique de Martin. Ça sera EFXTO côté musique. Allez, bon vendredi. C'est Jean-Marie, votre morning tonic utile. Allez, jusqu'à qu'il est, jusqu'à 9h.
2: Oui, bonjour.
3: Bonjour monsieur, c'est bien le lycée?
2: Oui.
3: Monsieur Martin à l'appareil, les cours correspondentiels Martin?
2: Oui.
3: Je fais des cours à domicile et cette année j'ai proposé une formule tout compris avec passage du bac à domicile.
2: Oui.
3: Donc, il faut que je vous dépose les copies de mes élèves. Ce sont les copies de leurs épreuves du bac mais qu'ils ont faites chez eux.
2: Ah ouais.
3: Et ouais, donc ça reste entre nous mais normalement, ils devaient passer leur bac au lycée.
2: Ah ouais, d'accord.
3: Et ouais, donc vous allez récupérer les copies de mes clients et vous allez discrètement les envoyer avec les autres copies du bac.
2: Ah ouais, mais moi je sais pas si je peux.
3: Mais si, vous dites que c'est une pile qui est restée à l'accueil et que vous venez de les retrouver.
2: Bah, ça va être embêtant parce qu'ils vont me dire, des copies qu'ils ont restées à l'accueil.
3: Bah oui, mais moi, les élèves, ils me payent pour pouvoir passer le bac chez eux, ils me filent 100 balles par épreuve.
2: Ouais, c'est bien, oui, je sais.
3: Comment ça, vous savez? Ah, vous aussi, vous vendez des épreuves?
2: Non, je sais pas, c'est vous qui me dites ça, j'en sais rien, moi.
3: Ah non, mais pardon, j'ai compris. Vous me demandez un petit bifton?
2: Non, sûrement pas.
3: Hey, je peux vous laisser un petit billet de 5 pour chaque copie passée?
2: Non.
3: Oh, si.
2: Non.
3: Oh, bah si, vous faites quand même une partie du boulot.
2: Non, je peux pas.
3: Allez, un petit billet de 10 balles alors.
2: Non, je les prends pas.
3: 15 balles alors, un billet de 15 balles.
2: Non, monsieur, je prends pas les copies ici, là, c'est impossible.
3: Bon, vous savez quoi? Dites-moi votre chiffre.
2: Non, je dis rien du tout. Faut que je demande la permission avant.
3: Ah bah oui, c'est vrai, il suffit de demander la permission, évidemment. Il faut demander à qui?
2: Bah, la principale adjointe.
3: Ah bah, passez-moi la principale adjointe.
2: Ouais, je vais voir, mais là.
3: Merci, monsieur.
4: Ne quittez pas, nous allons vous répondre.
3: C'est normal.
5: Oui, allô?
3: Bonjour, monsieur, votre collègue me dit qu'il faut voir avec vous pour déposer des copies du bac supplémentaire.
5: On ne nous a jamais informé que quelqu'un de l'extérieur devait nous déposer des copies.
3: Bah si, moi je vous informationne, justement, je vais vous déposer mes copies.
5: Ah mais c'est pas possible.
3: Mais si, suffit de dire que vous avez oublié de les envoyer.
5: Ah mais non, ça ne fonctionne pas comme ça, c'est pas un oubli de notre côté.
3: En vrai non, mais officiellement, si vous dites que c'est un oubli...
5: Non, officiellement ça ne fonctionne pas comme ça. On ne peut pas se permettre de scanner des copies qui ne nous ont pas été données à la base. Nous on a un certain nombre de candidats qui nous sont donnés, on ne peut pas ajouter d'autres personnes.
3: Eh ben dans ce cas, il suffit de retirer des copies à vous, puis de rajouter les miennes.
5: Ah mais non, on peut pas ne pas scanner nos copies.
3: Bah si, puisqu'à la place vous scannez mes copies, donc au final ça vous en fait autant.
5: Mais nos élèves ont tous passé les épreuves, on peut pas ne pas scanner les copies de nos élèves.
3: Non mais pas tous, vous en virez quelques-uns.
5: Ah oui, et puis nos élèves comme ça ils ont pas leurs copies.
3: Non mais vous prenez que les nuls, comme ça vous risquez rien.
5: On ne peut pas faire comme ça monsieur.
3: Ah oui, et alors comment on fait?
5: Eh ben fallait pas vous avancer sur le fait que vous pouvez passer leurs épreuves à domicile.
3: Bon bah vous compliquez pas, je vais passer, je les ferai moi-même les scans.
5: Non, vous ne passez pas, ce n'est pas possible monsieur. Vous entendez quand même, ce n'est pas réalisable. Nous ne pouvons pas scanner vos copies, point. Ça s'arrête là.
3: Sauf si on dit que vous m'avez recruté en tant qu'agent scanneriste.
5: Non, il n'y a pas de magouille à faire, c'est comme ça, c'est pas autrement.
3: Bah oui, mais c'est pas pratique.
5: Non, ce n'est pas pratique, c'est quelque chose de légal, monsieur. On est sur un examen national.
3: Ouais, après, vous n'allez pas me dire qu'il compte non plus à la copie près.
5: Mais si.
3: Bon, s'il y en a 50 de plus, 50 de moins, il doit y avoir des quotas, ça passe.
5: Mais monsieur, vous vous rendez compte quand même? Les élèves, là, normalement, doivent passer dans un centre d'examen.
3: Ah oui, non, mais vous déclarez que mes élèves vont passer le bac chez vous, évidemment.
5: Et au niveau de la fraude, on fait comment? Ils l'ont passé à domicile, c'est juste pas possible de faire comme ça.
3: Ah oui, non, mais ça reste entre nous, on s'arrange.
5: Non, ça sert à rien de négocier, de toute façon, les copies, on ne les prendra pas.
3: Attention, je sais pas si votre collègue vous a précisé, mais il y a quand même un billet de 15 balles en jeu.
5: Non, mais vous...
3: Si vous prenez l'échec, je peux monter à 20 euros.
5: Non, c'est bon.
0: Où va-t-il chercher toutes ses idées, ce Martin? C'était l'appel trop con de Martin sur Jobé Music.
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0: En tous les cas, merci de nous ouvrir les portes de votre maison, où que vous soyez. Ben oui, en voiture, peut-être chez vous, sur votre lieu de travail. On va vous souhaiter déjà une belle journée. Un bon vendredi, ça y est, le week-end qui arrive à grands pas. Et que ça va faire du bien. Bon, allez, le journal de 7h qui arrive dans un instant. Vous ne bougez pas, on se fait un dernier titre. Allez, un petit coup de latino qui fera du bien. Voici Enamorado, signé EFXTO. C'est sur Job et Musique. Excellent vendredi.
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0: Merci de nous écouter sur les 99.4. Il est 7h. Bonjour.
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0: Bonjour à vous, merci d'être là. Voici la deuxième édition de votre journal. C'est avec vous, Laurie et Benjamin. Bonjour.
3: Bonjour Benjamin, bonjour à tous.
4: Trois semaines après la mort de Liana, l'autopsie révèle que la petite fille de 11 ans a été violée avant d'être tuée. On y revient dès le début de ce journal. Les autres titres de l'actualité, Laurie.
3: L'incompréhension au Gros du Roi. Comment un collégien de 15 ans dit sans histoire a pu tuer au hasard avec une perceuse une grand-mère de 86 ans. Le mineur vient d'être mis en examen pour assassinat. Il va faire de plus en plus chaud ce week-end. Soit 53 départements en vigilance orange dès ce midi. Une vigilance rouge à la canicule n'est pas à exclure. Et puis la Coupe du Monde de football. Entre parenthèses, pour certains, le temps de ce week-end avec les demi-finales du top 14. Hein, du côté de Toulouse, on est prêt à soutenir les Rouges et Noirs face au Racing 92.
4: Mais tout d'abord, les premiers résultats de l'autopsie de la petite Liana sont tombés. La collégienne de 11 ans a bien été violée. L'ADN de Jérôme Barrella a par ailleurs été retrouvé sur son corps.
3: Trois semaines après sa disparition et sa mort, les causes du décès ne sont pour l'instant pas encore connues. Mais on sait que l'enfant a été bâillonné avec du scotch. Elle présente des ecchymoses sur le corps et notamment à la tempe. Le profil biologique de Jérôme Barrella, le principal suspect en détention provisoire actuellement, a été retrouvé sur les parties intimes de la fillette. Emmanuel Macron, hier soir sur France 2, s'est exprimé sur le drame. Il était interrogé sur la question des violences sexuelles sur mineurs. Le chef de l'État a appelé à une action raisonnée malgré un fort ressentiment.
5: On vit tous devant un sentiment de révolte face à ce qui peut être fait, parce que toucher un enfant, c'est la pire des choses. Et oui, on se dit à chaque fois, c'est impossible qu'on ne l'ait pas vu. Et donc, ne jamais s'habituer. Tout de suite sur le siège, on va faire une loi. Mais regardez exactement qu'est-ce qui a marché, qu'est-ce qui n'a pas marché. Regardez tout ce qui a été fait. Il y a peut-être des choses qui étaient inutiles, mais il y a beaucoup de choses qui ont été faites. Qu'est-ce qu'il faut améliorer? Il faut le faire avec le calme et la méthode qui permet d'être efficace. Mais surtout, je vous le dis, cette indignation, si on veut qu'elle soit féconde, il faut qu'elle se traduise par des gestes utiles.
3: Emmanuel Macron qui s'exprimait hier sur France 2.
4: Autre affaire sordide qui a profondément bouleversé le Gros du Roi. Un adolescent de 15 ans a été mis en examen, placé en détention provisoire pour l'assassinat d'une femme de 86 ans.
3: La grand-mère a été retrouvée morte sur un chemin à proximité d'un camping le 11 juin dernier. Un adolescent de 15 ans a été interpellé 5 jours plus tard. Il est passé aux aveux en garde à vue quant à Barbazin.
6: J'ai eu besoin de faire du mal à quelqu'un. C'est la phrase qu'il a indiquée aux forces de l'ordre. Totalement inconnu de la justice jusqu'alors, il se déclarait comme sportif, ne buvant pas d'alcool et ne prenant aucune drogue. La procureure du Gard a cependant déclaré que l'adolescent traversait une crise familiale. Les médecins légistes de la préfecture du Gard auraient relevé plusieurs plaies importantes sur son corps et le suspect a déclaré avoir saisi la victime par l'arrière, lui avoir asséné des coups de perceuse, puis des coups de pied et des coups de poing avant de l'étrangler. L'autopsie du corps a permis d'attester que la victime avait subi des violences extrêmes. Elle souffrait de plusieurs perforations au visage et dans le crâne. Selon les premiers éléments de l'enquête, les gendarmes l'ont identifié grâce aux images de vidéosurveillance et à sa moto orange. Une cellule psychologique va être ouverte dans l'établissement où il est scolarisé.
3: Les précisions de Quentin Barbaza.
4: On en parlait avant le journal avec Rémi André. La vigilance orange canicule étendue donc cet après-midi à 53 départements. Conséquence, les oraux du bac sont reportés dans l'académie de Poitiers.
3: Oui, les oraux du bac reportés lundi et mardi. Des cours sont annulés également les après-midi de lundi et mardi à Toulouse, Tours ou encore à Paris. Dans la capitale et son agglomération, dès aujourd'hui, la circulation différenciée est mise en place sur les routes. Des événements sportifs et des concerts de la fête de la musique sont annulés là aussi. Aussi ce week-end dans plusieurs villes. Le gouvernement, lui, a dévoilé récemment son troisième plan national d'adaptation au changement climatique, censé préparer la France à un réchauffement qui s'accélère. Alors même si François Gémen, spécialiste des questions climatiques et membre du GIEC, déplore un manque de moyens pour le mettre en place, il estime que ce plan va dans le bon sens.
7: C'est un plan important puisqu'il prévoit l'ensemble des mesures que la France devrait prendre pour s'adapter sur une hypothèse de réchauffement de plus 4 degrés au milieu du siècle. C'est un immense chantier. Donc ça prévoit des choses sur la question des horaires de travail, des rythmes scolaires, de la protection des zones inondées, sur les questions d'assurance, sur les questions des protections des sites de production. Si nous voulons effectivement pouvoir vivre avec les impacts du changement climatique, il va falloir repenser largement notre façon de vivre et donc investir dans l'adaptation.
4: À l'international, signature prévue aujourd'hui à Genève pour le protocole d'accord formel entre les États-Unis et l'Iran afin de mettre fin à la guerre. Il avait déjà été signé à Versailles par Donald Trump mercredi soir. Emmanuel Macron, qui reste prudent, néanmoins, il ne croit pas que la guerre soit totalement terminée. Ça passe au sport, le rugby, coup d'envoi ce soir des demi-finales de Top 14 et l'ambiance commence déjà à monter à Toulouse.
3: Oui, avant Montpellier, Stade Français. Demain, le Stade Toulousain affronte ce soir le Racing 92 au Stade Vélodrome de Marseille. Coup d'envoi à 21h05, un match attendu avec impatience par les supporters du champion sortant, comme vous avez pu le constater dans les rues de Toulouse, Franck Payanave.
8: À la terrasse de chez Tonton, une des institutions de la Ville Rose, le match de ce soir est sur toutes les lèvres. Emmanuel a son avis pour cette rencontre.
9: Quand on est supporter du stade, on n'attend qu'une chose, de toute façon c'est gagner à la fin. Cette année, j'ai l'impression que ce sera un peu plus compliqué. Montpellier, le Stade Français, le Racing sont sur une dynamique et une impression de puissance qui nous met pas en tant que favoris. Mais bon, c'est le stade, il ne faut jamais les enterrer. On a l'expérience de ces moments-là, donc il faut y croire et je pense que ça le fera.
8: Globalement, les supporters sont confiants, même s'ils savent que l'équipe en face est également forte. Alain arbore déjà sur son t-shirt les couleurs rouge et noir.
10: Moi, je suis confiant. Le stade, ils perdent pas souvent les demi-finales. Bon, ça va. Je pense qu'ils vont gagner. Ça va pas être facile, mais je pense qu'ils vont gagner. Parce que le Racing, c'est une grosse équipe. Ils sont physiques, mais bon, il va faire très chaud. Alors, je pense que les Toulousains vont gagner. Je suis très confiant. Je suis tout le temps confiant avec Toulouse. Non.
8: Certains Toulousains auront même la chance de suivre le match depuis Marseille. C'est le cas d'Hervé, dont le programme est déjà tout tracé.
11: Eh ben, on part en voiture avec des amis. On a trouvé un hébergement à proximité. Et après, on aura l'après-midi consacré à la préparation de ce match-là, qui va être sûrement très festif. On révise les champs, on s'habille, on se maquille. Non, ça va être très sympa, bien évidemment. Il y aura un peu l'apéro, ça sera sûrement très rigolo.
8: Le vainqueur de la rencontre de ce soir affrontera soit Montpellier, soit le Stade Français samedi prochain au Stade de France.
3: Et on le rappelle, l'apéro avec modération, surtout avec ces fortes chaleurs. 35 degrés du côté de Toulouse, une trentaine de degrés également du côté de Marseille.
0: Merci à vous pour ces bonnes infos. L'information reviendra, allez, tout à l'heure à 7h30 pour le flash d'information régionale. Vous êtes bien sûr du Lobé Musique, il est 7h06.
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0: Et puis vous vous apprêtez peut-être à prendre la route ce matin. Allez tous ceux qui prennent le volant. Prudence sur vos trajets ce matin. Bon courage aussi à ceux et celles qui sont déjà au boulot. Mesdames, messieurs, on poursuit ce morning tonic utile. On ne s'en prive pas, mais oui, l'info insolite qui arrive dans un instant à 7h12. Et puis Jérôme qui reviendra à 7h20 pour la deuxième édition de votre horoscope. Il y aura du Cumi, il y aura du Loïc Amboulé, Trop bien pour moi, son dernier titre qui commence à faire un grand carton. Sikem arrivera avec Il s'appelle Sikem. Mais voici Fola pour démarrer cette deuxième heure de Morning Tonic Utile. Belle journée à vous, c'est Jean-Marie, ensemble jusqu'à 9h. Oui.

0: Vous ne bougez pas, elle revient dans un instant. Cette musique, du bizarre, du surprenant, parfois du complètement, mais complètement fou. C'est votre info insolite de ce jour.
1: Bonjour à tous, dans l'info insolite du jour, un distributeur de cartes Pokémon dans le centre de Nîmes. Un magasin situé à Nîmes, dans le Gard, vient de se doter d'un distributeur, comme pour des friandises, mais pour des cartes Pokémon. Il est ouvert 24 heures sur 24, 7 jours sur 7. Ce nouveau distributeur, haut de 2 mètres et pouvant contenir plus de 2000 produits Pokémon, ravit non seulement les adeptes, mais permettrait également de diversifier la clientèle de Level Games, donc a expliqué un employé du magasin. Dedans donc des boosters, ces lots de 10 cartes, des displays, ces packs de 36 boosters ou encore des coffrets. Il est utilisable 24 heures sur 24, 7 jours sur 7. Un concept pratique qui modernise donc la façon d'échanger et de collectionner. Le magasin veut pour autant garder son identité. Pour cela, le distributeur propose des cartes d'occasion échangées au magasin même. Tout ça du côté de Nîmes, dans le Gard. On se retrouve très vite avec d'autres infos insolites.
0: C'était l'info insolite de ce vendredi. Vous écoutez Job Music, il est 6h14. La suite avec Loïc Camboulet, trop bien pour moi.

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0: 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Vous venez à l'instant même de nous rejoindre. Merci à vous. Vous êtes peut-être chez vous, tranquillement, en train de se préparer pour votre travail. Bon courage à vous. En voiture, bloqué dans les embouteillages en ce matin. Mais ouais, on prend son mal en patience. On monte du son. C'est de la bonne qui arrive dans un instant. Le temps pour nous d'écouter ce que nous réserve les As en cette journée. C'est l'horoscope de Jérôme. Bonjour Jérôme.
1: Bonjour à tous. L'horoscope de ce vendredi. On débute avec les Béliers. Vous gérez votre ton à la perfection. Votre liste sera terminée plus vite que prévu aujourd'hui.
2: Taureau,
1: vous vous sentez tellement bien dans votre bulle que rien ni personne ne pourrait vous en faire sortir. Les Gémeaux, vous êtes un peu trop renfermés sur vous-même. Profitez du week-end qui arrive pour voir du monde. Les Cancers, vous n'avez pas arrêté de la semaine. Le week-end qui arrive sera repos et détente. Un point, c'est tout. Lion, avec vous, on ne tourne pas autour du pot. Vous savez ce que vous voulez, on peut vous faire confiance. Vierge, vous partagez beaucoup avec vos proches. C'est le meilleur moyen de resserrer les liens.
2: Balance,
1: vous êtes plus irritable que d'habitude. Restez loin des polémiques inutiles. Les Scorpions, votre expérience vous aide à éviter les pièges. Rien ne vous déstabilise.
2: Sagittaire,
1: cette journée sera marquée par quelques contretemps. Rien d'insurmontable, donc courage.
2: Les Capricornes, quelle assurance les Capricornes.
1: Votre pouvoir de séduction est à son apogée.
2: Verseau,
1: les petits miracles s'enchaînent. Pour vous aujourd'hui les Verseaux, vous vivez un rêve éveillé et vous le méritez amplement.
2: Les Poissons, pour terminer, rien ne vous résiste les Poissons. Vous allez boucler vos dossiers un long record.
1: Avec tout ça, belle journée, très bon vendredi.
0: Merci à vous Jérôme. Vous écoutez Job & Musique, il est

0: des journaux nationaux aujourd'hui, ça sera à 7h40. Le flash d'information régionale qui arrive dans un instant, mais avant tout, je vais vous parler de la facturation électronique. On se pose la question, sommes-nous prêts? Ah bah dis donc. Alors vous, artisans de la Guadeloupe, sachez que la CMA de Guadeloupe vous propose une réunion d'information, elle est gratuite, hein, pour mieux comprendre les évolutions liées à la facturation électronique et surtout anticiper, mais oui, vos futures obligations. Alors sachez que du côté de Sainte-Rose, ils seront là le 22 juin prochain à partir de 17h. Du côté des Abîmes, le 29 juin, toujours à partir de 17h. Et allez-y, allez profiter de ces temps d'échange pour obtenir des réponses à vos questions, préparer, on va dire, sereinement votre activité. On vous a mis toutes ces informations sur notre site internet www.jobetmusique.com et l'ensemble de nos réseaux sociaux. Gaëlle, avec pour mettre-moi le love, on va y arriver, ça arrive. Il y aura du Lawrence et puis du Sensei. Mais à cette heure-ci, on va s'informer, savoir ce qui se passe près de chez nous. Voici l'information régionale sur Job et Musique. Je vous souhaite une belle journée, un très bon vendredi.
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2: Bonjour, vos infos locales pour ce vendredi 19 juin. Un entraîneur intervenant au sein d'un club d'athlétisme des Abîmes, le plus important de la Guadeloupe en termes de nombre de licenciés, a été suspendu de ses fonctions par arrêté préfectoral, une décision prise suite à des signalements. En effet, cet homme de 64 ans licencié à la Ligue Guadeloupéenne d'athlétisme est suspecté de violence à caractère sexuel sur une sportive. Il est soumis à une interdiction temporaire d'encadrer et d'entraîner des sportifs et ne doit plus ni animer, ni enseigner, ni intervenir dans la moindre manifestation et pour une durée de 6 mois. Face aux afflux de sargasses sur les côtes de Martinique et Guadeloupe, l'Association nationale des élus des littoraux, l'ANEL et Interco Outre-mer ont publié hier un communiqué commun pour dénoncer l'absence de réponse de l'État à la hauteur d'une crise qu'ils jugent devenue maintenant structurelle. Les deux associations posent la question en ces termes, je cite, « Les habitants des Antilles et de la Guyane ne demandent aucun privilège, ils demandent simplement que l'égalité républicaine cesse de s'arrêter aux rivages hexagonaux. » Les deux structures annoncent pour les prochaines semaines la publication d'une série de propositions concrètes portant sur la prévention, l'organisation de la collecte, l'accompagnement des collectivités et la coordination de l'action publique. Les étudiants de l'Université des Antilles inquiets quant au maintien localement du parcours de formation complète de préparation au CAPES et au CAPEPS. En effet, le master n'est pas disponible à l'Université des Antilles sur la plateforme Mon Master, alors que débute aujourd'hui l'ouverture de la phase complémentaire pour les candidatures sur cet outil. Réunis au sein d'un collectif, ces étudiants se sont mobilisés hier matin devant le rectorat à Dotémare. Ils demandent aux autorités rectorales et universitaires de dispenser les masters sur place. Une décision qui était attendue par les producteurs de bananes notamment. Le Parlement européen a donc autorisé de nouvelles techniques génomiques ou NGT dans l'agriculture qui peuvent rendre des plantations plus résistantes à la sécheresse ou aux maladies. Des NGT qui inquiètent cependant des défenseurs de l'environnement et des petits exploitants. Les semences obtenues sont des organismes génétiquement modifiés mais ne sont pas transgéniques. Le texte était soutenu par des exploitants aux Antilles pour lutter contre un champignon qui ravage les bananeraies, la cercosporiose noire. Plus largement, l'autorisation des NGT a été réclamé par la puissante organisation agricole COPA-COGECA et par les grands semenciers au nom de la compétitivité européenne face aux États-Unis et à la Chine qui ont déjà recours à cette technologie. C'est la fin de ce flash, une très bonne journée à toutes et à tous.
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0: Merci de votre fidélité. Vous êtes de plus en plus nombreux à nous écouter tous les matins et ça nous fait hachement plaisir. C'était le son de Sensei avec J'avoue.
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0: Mickey moins de Mr. Frankie qui arrive et condamné pour des by day. Mais là, à quoi? À 7h40? Voici tout de suite ce que titrent les journaux nationaux. Voici la revue de presse sur Job et Musique.
2: Bonjour Benjamin, bonjour tout le monde.
3: La revue de presse, on commence par la canicule qui fait la une de nombreux journaux, forcément ce matin, notamment la une du Parisien aujourd'hui en France, le règne de la débrouille à l'école.
2: Avec ses consignes tardives et parfois ambiguës aux parents, comme je cite, l'établissement sera ouvert, mais vous pouvez garder votre enfant à la maison. Les parents, les enseignants doivent improviser face à cette nouvelle vague de chaleur, la température qui monte dans les établissements scolaires, la France en alerte, titre Charente Libre, avec c'est jusqu'à 40 degrés annoncé ce week-end, des oraux du bac reporté lundi ou mardi après-midi dans l'académie de Poitiers. Chaud devant pour Libération Champagne avec des collèges qui ferment dans l'aube et des écoles qui improvisent.
3: Autre actualité, deux journaux, deux villes, mais une même question, faut-il interdire les rassemblements en cette période de Coupe du Monde?
2: Ouais, le souvenir des débordements de la deuxième étoile du PSG est encore frais dans les esprits. Conséquence d'abord pour l'indépendant catalan, Perpignan impose un couvre-feu aux mineurs le temps de la Coupe du Monde. Après Narbonne, interdiction de circuler à Perpignan sans adultes entre 22h et 6h du matin pour les mineurs de 16 ans et moins à Perpignan. Les grands événements sportifs internationaux sont traditionnellement accompagnés de célébrations spontanées et parfois de comportements à risque, justifie la mairie RN de Louis Alliot du côté de Perpignan. Autre journal donc, l'Aisne Nouvelle et une autre ville, Saint-Quentin, avec son quartier Europe dans le viseur d'un arrêté municipal. Là encore, interdiction pour 3 mois des attroupements dans certaines rues après une série d'infractions, d'actes de délinquance. Alors là, pas d'âge précisé dans l'arrêté municipal. Mais le maire adjoint reconnaît auprès de l'Aisne Nouvelle qu'il vise surtout, je cite, les bandes de jeunes. Alors une habitante dit soutenir la mesure en racontant qu'elle n'osait plus sortir le soir à Saint-Quentin. D'autres sont étonnés des horaires choisis quand même. Interdiction de se rassembler entre 16h l'après-midi et 3h le matin. Pourquoi pas juste le soir à 16h? Ça veut dire que sur le papier, les mamans qui se retrouvent au parc avec leurs enfants seront dans l'illégalité, font remarquer quand même certains.
3: Ouais.
2: Font remarquer certains qui s'en étonnent un peu dans l'Aisne Nouvelle.

0: accompagné de Rudy Boy pour M'amuse. C'était sur Job et Musique.
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0: La belle reprise de Sly avec Sly et Emma A pour Flamme qui arrive dans un instant. Mais là, mesdames, messieurs, vous l'attendez tant. Voici tout de suite, eh bien oui, Marceau qui refait l'info sur Job et Musique.
2: Tous les jours à la nuit, Marceau refait l'info. On va commencer avec ce dîner de prestige à Versailles entre Emmanuel Macron et Donald Trump. Une réception durant laquelle le président des États-Unis a signé l'accord de paix avec l'Iran. Ah oui, on parle de Versailles. Stéphane Bern, bonjour.
3: Oui, oui, vous parlez château, vous parlez Versailles. J'ai les poils qui se dressent. Et je m'applique. Oh oui, oui, tant que c'est les poils.
4: C'est pas Versailles.
3: Mais si, c'est Versailles. Le palais, l'élégance, la beauté, la volupté. Et puis Donald Trump. Oui, bon. Oui, c'était un dîner presque parfait.
5: Aujourd'hui, dans un dîner presque parfait, Emmanuel compte bien sortir sa carte maîtresse sur le thème Roi Soleil à Versailles.
6: Alors là, Donald, je lui ai sorti le grand jeu, il va arrêter de se moquer de moi. Hein. J'ai bien fait de lui faire comprendre qu'il va me respecter. Hein. Non, Donald, non, Brigitte n'a pas connu personnellement Louis XIV. Oh. Alors on a un décor qui brille, tape à l'œil comme il aime. Hein. Mm. Si on rajoute à ça ma maîtrise parfaite de l'anglais, for sure, il sera comme un poisson dans l'eau. For sure.
5: De l'autre côté, voyons si Donald est séduit par le repas préparé par Emmanuel.
3: Oh, it was not bad, but not very good.
2: Non, c'est pas bien, pas bon, vous ne savez pas trop.
3: Oh, no MMA Stadium in Versailles.
2: Oui, pas de MMA Stadium in Versailles.
3: What a shame, and for the meal, no Coca-Cola.
2: Non, pas de Coca-Cola.
3: No burger.
2: Non, non plus.
3: Please, Emmanuel, where is the Versailles McDonald's, please? Emmanuel.
2: Ah, pas de tout. Jean Lassalle, bonjour.
7: Bonjour, madame. C'est bon de couiller. J'espère que ce dîner, que cette réception va apporter ses fruits, car l'enjeu est essentiel, vous le savez. Alors, c'est pas le détroit d'Hormuz, c'est pas la guerre en Ukraine, non. C'est le pinard. Pas de taxes sur le pinard.
2: Ah oui.
7: Est-ce qu'il a compris le canard?
2: Ah oui.
7: Le dos Donald.
8: Bonjour.
2: Oh, Jacques-Jean,
8: que
2: vous
8: avez
2: là.
8: Pourquoi n'ai-je pas été invité à cette réception?
2: Écoutez.
8: À Versailles. Quand vous voyez le prix que ça coûte, le tout avec l'argent du contribuable.
2: Mais oui, vous aimez bien ça.
8: Oui,
2: je sais.
8: Moi aussi, je suis comme un poisson dans l'eau. Mmh. C'est dorure, ça tape à l'œil, juste pour faire joli, pour se la péter, pour faire le beau. Mmh. Comme si ça allait servir à quelque chose.
2: Mais, oui.
8: Mais c'est ma vie. Alors, c'est vrai, alors que ça va rien changer au destin du pays. Hein.
2: Non.
8: Beau job. Que tu pas ça.
2: Rien.
8: Pas ça, rien. J'aurais tellement voulu être de cette aventure. Mmh. D'autant plus après tout ce que j'ai fait
9: pour la culture.
2: Oui, monsieur Lang.
8: Pour la culture.
2: Le Premier ministre Sébastien Lecornu veut mettre en place des dépistages inopinés de drogue dans les ministères avec de possibles sanctions en cas de résultats positifs. Jean-Michel Apathy, qu'est-ce qu'on en pense?
10: Bonjour Bruno Robles, ce serait bien la première fois que le gouvernement aurait des résultats positifs. Si jamais il y a de la drogue dans les ministères, a priori, c'est pas des produits dopage. Hein, parce que quand tu vois les résultats du gouvernement, tu te doutes bien qu'il n'y a pas de soupçon de dopage. Hein. Oui, on dit dopage, il y a un klaxon de Tour de France.
2: Tour de France, c'est normal, c'est l'ambiance. Voilà.
10: Alors, pour le ministère de l'Éducation, il a dit qu'il n'y a pas de souci pour les contrôles antidrogues, du moment qu'il n'y a pas de contrôle d'orthographe, de grammaire, de conjugaison.
2: Les images qui circulent sur les réseaux sociaux où on voit le fils de Jean-Marie Bigard et de la comédienne Lola Marois, Jules Bigard, se lancer dans le one-man show à seulement 13 ans. Il vient de faire d'ailleurs la première partie de Laurent Baffy. Salut Nikos.
11: Oui, mais moi ça me choque pas du tout. Hein. Quand on est fils d'eux, on a le droit aussi d'avoir une carrière. Le fils de Bigard se met dans le one-man show, ok. Le fils de David Guetta est bien DJ.
12: Ah oui, c'est vrai.
11: Les fils de Zidane sont bien footballeurs.
2: C'est vrai.
11: Et je serais pas étonné que le fils de Patrick Bruel aille dans des salons de massage.
12: Oh.
11: C'est normal qu'il y ait une certaine... Bon bref. Alors, une belle prestation en tout cas pour Jules Bigard à seulement 13 ans. Et oui, il a déjà des propositions. Chroniqueur chez Jean-Marc Morandini.
12: Oh. Non.
11: Faut juste pour le casting qu'il refasse une vidéo seul avec autre chose que le micro dans les mains.
2: Non.
11: Faut le faire. Bruno, vous voulez sans doute qu'on écoute un extrait du fils de Jean-Marie Bigard qui fait du stand-up.
12: Ah
2: ouais,
12: oui.
2: Allez-y, ça vous donne quoi?
3: À ce moment-là, le gars.
2: Oh merde.
11: J'ai pire. Fils d'Olivier de Benoît qui se lance dans le one-man show, ça vous dit?
2: Ouais.
3: L'autre jour, ma mère m'a dit...
11: On peut encore faire pire.
2: Ouais,
11: Bruno.
2: Allez-y.
11: Imaginez si Pierre Palmade et Véronique Sanson avaient eu un enfant. Mm. Et que lui aussi, comme son père, avait fait le one-man show.
3: Que je m'endors avec lui. Mais pas du tout. De là.
12: Oh là là.
2: Excusez-nous, c'est une fausse saison.
0: C'est notre ami Marceau qui refait la faux sur Job et Musique. 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Voici

0: chez nous. Bienvenue sur Job et Musique en ce vendredi 19 juin. Voici la troisième édition de votre journal. Laurie et Benjamin, c'est à vous.
1: Bonjour Benjamin, bonjour à tous.
2: Trois semaines après la mort de Liana, l'autopsie révèle que la petite fille de 11 ans a été violée avant d'être tuée. On y revient dès le début de ce journal. Les autres titres de l'actualité, Laurie.
1: L'incompréhension au Gros du Roi. Comment un collégien de 15 ans, dit sans histoire, a pu tuer au hasard avec une perceuse, une grand-mère de 86 ans. Le mineur vient d'être mis en examen pour assassinat. Il va faire de plus en plus chaud ce week-end. 53 départements en vigilance orange dès ce midi. Une vigilance rouge à la canicule n'est pas à exclure. Et puis la Coupe du Monde de football. Entre parenthèses, pour certains, le temps de ce week-end avec les demi-finales du top 14. Hein, du côté de Toulouse, on est prêt à soutenir les Rouges et Noirs face au Racing 92.
2: Mais tout d'abord, les premiers résultats de l'autopsie de la petite Liana sont tombés. La collégienne de 11 ans a bien été violée. L'ADN de Jérôme Barrella a par ailleurs été retrouvé sur son corps.
1: Trois semaines après sa disparition et sa mort, les causes du décès ne sont pour l'instant pas encore connues. Mais on sait que l'enfant a été bâillonné avec du scotch. Elle présente des ecchymoses sur le corps et notamment à la tempe. Le profil biologique de Jérôme Barrella, le principal suspect en détention provisoire actuellement, a été retrouvé sur les parties intimes de la fillette. Emmanuel Macron, hier soir sur France 2, s'est exprimé sur le drame. Il était interrogé sur la question des violences sexuelles sur mineurs. Le chef de l'État a appelé à une action raisonnée malgré un fort ressentiment.
3: On vit tous devant un sentiment de révolte face à ce qui peut être fait, parce que toucher un enfant, c'est la pire des choses. Et oui, on se dit à chaque fois, c'est impossible qu'on ne l'ait pas vu. Et on peut, et donc, ne jamais s'habituer. Tout de suite, sur le siège, on va faire une loi. Mais regardez exactement qu'est-ce qui a marché, qu'est-ce qui n'a pas marché. Regardez tout ce qui a été fait. Il y a peut-être des choses qui étaient inutiles, mais il y a beaucoup de choses qui ont été faites. Qu'est-ce qu'il faut améliorer? Il faut le faire avec le calme et la méthode qui permet d'être efficace. Mais surtout, je vous le dis, cette indignation, si on veut qu'elle soit féconde, il faut qu'elle se traduise par des gestes utiles.
1: Emmanuel Macron qui s'exprimait hier sur France 2.
2: Autre affaire sordide qui a profondément bouleversé le Gros du Roi. Un adolescent de 15 ans a été mis en examen, placé en détention provisoire pour l'assassinat d'une femme de 86 ans.
1: La grand-mère a été retrouvée morte sur un chemin à proximité d'un camping le 11 juin dernier. Un adolescent de 15 ans a été interpellé 5 jours plus tard. Il est passé aux aveux en garde à vue, Quentin Barbazin.
4: J'ai eu besoin de faire du mal à quelqu'un. C'est la phrase qu'il a indiquée aux forces de l'ordre. Totalement inconnu de la justice jusqu'alors, il se déclarait comme sportif, ne buvant pas d'alcool et ne prenant aucune drogue. La procureure du Gard a cependant déclaré que l'adolescente traversait une crise familiale. Les médecins légistes de la préfecture du Gard auraient relevé plusieurs plaies importantes sur son corps et le suspect a déclaré avoir saisi la victime par l'arrière, lui avoir asséné des coups de perceuse, puis des coups de pied et des coups de poing avant de l'étrangler. L'autopsie du corps a permis d'attester que la victime avait subi des violences extrêmes. Elle souffrait de plusieurs perforations au visage et dans le crâne. Selon les premiers éléments de l'enquête, les gendarmes l'ont identifié grâce aux images de vidéosurveillance et à sa moto orange. Une cellule psychologique va être ouverte dans l'établissement où il est scolarisé.
1: Les précisions de Quentin Barbazin.
2: On en parlait avant le journal avec Rémi André. La vigilance orange canicule étendue donc cet après-midi à 53 départements. Conséquence, les oraux du bac sont reportés dans l'académie de Poitiers.
1: Oui, les oraux du bac reportés lundi et mardi. Des cours sont annulés également les après-midi de lundi et mardi à Toulouse, Tours ou encore à Paris. Dans la capitale et son agglomération, dès aujourd'hui, la circulation différenciée est mise en place sur les routes. Des événements sportifs et des concerts de la fête de la musique sont annulés là aussi ce week-end dans plusieurs villes. Le gouvernement, lui, a dévoilé récemment son troisième plan national d'adaptation au changement climatique, censé préparer la France à un réchauffement qui s'accélère. Alors même si François Gémen, spécialiste des questions climatiques et membre du GIEC, déplore un manque de moyens pour le mettre en place, il estime que ce plan va dans le bon sens.
5: C'est un plan important puisqu'il prévoit l'ensemble des mesures que la France devrait prendre pour s'adapter sur une hypothèse de réchauffement de plus 4 degrés sur le milieu du siècle. C'est un immense chantier. Donc ça prévoit des choses sur la question des horaires de travail, des rythmes scolaires, de la protection des zones inondées, sur les questions d'assurance, sur les questions des protections des sites de production. Si nous voulons effectivement pouvoir vivre avec les impacts du changement climatique, il va falloir repenser largement notre façon de vivre et donc investir dans l'adaptation.
2: À l'international, signature prévue aujourd'hui à Genève pour le protocole d'accord formel entre les États-Unis et l'Iran afin de mettre fin à la guerre. Il avait déjà été signé à Versailles par Donald Trump mercredi soir. Emmanuel Macron qui qui reste prudent. Néanmoins, il ne croit pas à la guerre, il ne croit pas que la guerre soit totalement terminée. Ça se passe au sport, le rugby, coup d'envoi ce soir des demi-finales de Top 14 et l'ambiance commence déjà à monter à Toulouse.
1: Oui, avant Montpellier, Stade Français. Demain, le Stade Toulousain affronte ce soir le Racing 92 au Stade Vélodrome de Marseille. Coup d'envoi à 21h05, un match attendu avec impatience par les supporters du champion sortant, comme vous avez pu le constater dans les rues de Toulouse, Franck Payanave.
6: À la terrasse de chez Tonton, une des institutions de la Ville Rose, le match de ce soir est sur toutes les lèvres. Emmanuel a son avis pour cette rencontre.
7: Quand on est supporter du stade, on attend qu'une chose, de toute façon c'est gagner à la fin. Cette année, j'ai l'impression que ce sera un peu plus compliqué. Montpellier, le Stade Français, le Racing sont sur une dynamique et une impression de puissance qui ne nous met pas en tant que favoris. Mais bon, c'est le stade, il ne faut jamais les enterrer. On a l'expérience de ces moments-là, donc il faut y croire et je pense que ça le fera.
6: Globalement, les supporters sont confiants, même s'ils savent que l'équipe en face est également forte. Alain arbore déjà sur son t-shirt les couleurs rouge et noir.
8: Moi, je suis confiant. Le stade, ils perdent pas souvent de demi-finale. Bon, ça va. Je pense qu'ils vont gagner. Ça va pas être facile, mais je pense qu'ils vont gagner. Parce que le Racing, c'est une grosse équipe. Ils sont physiques, mais bon, il va faire très chaud. Alors, je pense que les Toulousains vont gagner. Je suis très confiant. Je suis tout le temps confiant avec Toulouse. Non.
6: Certains Toulousains auront même la chance de suivre le match depuis Marseille. C'est le cas d'Hervé, dont le programme est déjà tout tracé.
9: Eh ben, on part en voiture avec des amis. On a trouvé un hébergement à proximité. Et après, on aura l'après-midi consacré à la préparation de ce match là, qui va être sûrement très festif. On révise les champs, on s'habille, on se maquille. Non, ça va être très sympa, bien évidemment. Il y aura un peu l'apéro, ça sera sûrement très rigolo.
6: Le vainqueur de la rencontre de ce soir affrontera soit Montpellier, soit le Stade Français samedi prochain au Stade de France.
1: Et on le rappelle, hein, l'apéro avec modération, surtout avec ces fortes chaleurs. 35 degrés du côté de Toulouse, une trentaine de degrés également du côté de Marseille.
0: C'était votre journal de 8h, journal qui était présenté par Laurie et Benjamin. Vous écoutez Job et Mug, dans une petite poignée de secondes, il sera 8h07.
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0: Comment ça va ce matin? Comment ça se passe ce début de journée? Eh ben, nous sommes déjà vendredi, mais oui, le week-end qui arrive, qui se profile à grands pas. Nous sommes le 19 juin, nous fêtons les Romuald. Bonne fête à vous encore une fois, les Romuald. Allez, le morning tonic utile qui continue. Mais oui, on va parler conso dans un instant, ça sera à 8h, allez, 8h13 précisément. On parlera des arnaques financières. Un sujet, tiens, le gouvernement va-t-il imposer un test salivaire aux salariés? On en parle dans un instant. Vous restez avec nous aux alentours des 8h17, 8h18. Et puis, dans Drôle d'époque aujourd'hui, ça sera au tour de Darren Chabot qui sera là, qui nous parlera de Drôle d'époque. La musique, Nico qui va débarquer. Il y aura du Schwamm et il y aura du Fola. Mais voici DJ Inno. Allez, bon vendredi à vous. Je vous rappelle le numéro du standard de votre radio. C'est le 0590 68 13 13. 68 13 13. Et je me ferai un plaisir de vous répondre. En nous, allez.

0: début de matinée, un bon vendredi sur Joy Music. Votre horoscope, allez, la deuxième édition de votre horoscope qui arrivera tout à l'heure à 7h20. Mais là, c'est votre chronique conso sur Joy Music.
1: 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Arnaque financière. Et si on en parlait, la minute info. La question de Charlène, 33 ans.
2: Est-ce que vous avez des conseils pour se protéger des arnaques et des fraudes financières ?
1: La réponse de Marie, experte du site Assurance Banque Épargne Info Service.
3: Bonjour Charlène. 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

0: vous souhaiter un bon courage si vous êtes sur les routes. Soyez très très prudents. C'était le son de Fola avec Caricature.
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0: Le son de Schwam qui débarque dans un instant, mesdames, messieurs, mais là, à cette heure-ci, tiens, petite nouveauté ou pas nouveauté, on en parle. Le gouvernement va-t-il imposer des tests sur tous les salariés, vous savez, des tests salivaires? On en parle sur Job & Music.
2: Cette question qu'on se pose depuis plusieurs heures, est-ce que du jour au lendemain, dans votre entreprise, on va vous imposer des tests salivaires pour voir si vous êtes positif à la drogue? Bonjour, maître Anne-Constance Cole.
3: Oui, bonjour.
2: Merci beaucoup d'être avec nous ce matin. Vous êtes avocate spécialiste de droit public. Alors, des tests salivaires pour tester l'impressionnante pénétration de la drogue dans tous les secteurs de la société, la preuve, jusqu'au plus haut niveau de certains ministères. Est-ce un bon moyen, d'abord, selon vous, avocate, de faire la guerre au narcotrafic?
3: Alors, ça peut être effectivement un moyen, en tout cas, bon, je ne sais pas, mais c'est déjà quelque chose qui est permis dans des cas extrêmement particuliers pour des salariés. C'est extrêmement limité actuellement et effectivement, ça veut être étendu par le gouvernement.
2: Et on dit que ces tests sont réservés au poste avec, je cite, hein, entre guillemets, une certaine vulnérabilité. Qu'est-ce qu'on doit comprendre par ces postes à certaines vulnérabilités?
3: Alors, actuellement, il faut effectivement que ce soit des postes spécifiques. Dans le secteur privé, ce sont des postes qui sont effectivement qui peuvent poser problème. Par exemple, un conducteur de bulldozer dans les travaux publics, parce que ça peut entraîner des accidents, tout simplement. Donc, ce sont des postes qui sont plus sensibles.
2: Donc, quand on dit une certaine vulnérabilité, c'est qu'il y a un moment, un enjeu de se retrouver dans des situations, on va dire, plus ou moins dangereuses. C'est le conducteur de bus, c'est le conducteur de certains engins dans le BTP.
3: Oui, c'est tout à fait ça. Et là, en l'occurrence, ce sont des fonctionnaires à un certain niveau où il peut y avoir effectivement une pression mise sur eux pour qu'ils donnent des informations, par exemple, pour qu'ils fassent des actes.
2: Maître Anne-Constance Cole, vous êtes avocate spécialiste de droit public. Quand on lit un peu la presse et qu'on se renseigne sur ce sujet, on apprend que le Premier ministre Sébastien Lecornu ne veut pas se limiter à la fonction publique. Il ambitionne de l'adapter aussi, ces tests salivaires anti-drogue, au secteur privé. Certains patrons même ont déjà mis en place certains tests. Est-ce qu'une telle généralisation est possible, est envisageable, est même louable selon vous, maître? Est-ce que ça ne va pas à un moment ou un autre poser quand même les fameux problèmes de respect de la vie privée?
3: Oui, c'est vrai qu'il faut faire l'équilibre entre le respect de la vie privée et l'intérêt public. En l'occurrence, il va falloir passer par une loi, donc je suppose, je fais confiance aux législateurs pour pouvoir poser les vrais débats. Et effectivement, il va y avoir des navettes entre l'Assemblée nationale et le Sénat, où il y aura un grand débat si une loi devait être envisagée sur ce point-là, parce que ça ne peut passer que par une loi.
2: Et quand vous dites, j'espère que le législateur fera en sorte de poser les véritables débats, c'est quoi les véritables débats pour vous dans un enjeu comme celui-ci? En tant qu'avocate, comment vous regardez?
3: C'est effectivement l'équilibre qui doit être pris entre l'intérêt général, l'intérêt public et les libertés particulières, les libertés individuelles de tout un chacun. Est-ce que l'on peut réellement s'ériger et interdire la consommation pas au sein des sociétés, puisqu'évidemment ça se fait chez eux et non pas dans les sociétés, parce qu'il faut savoir quand même que tout ce qui est stupéfiant, notamment le cannabis, reste très longtemps dans l'organisme. Donc ce sont évidemment pas des gens qui vont consommer sur leur lieu de travail.
2: Et comment l'avocate que vous êtes répondrait à tous ceux qui disent « mais attendez, moi ça me choque pas, évidemment la drogue est interdite en France, il n'y a pas de raison de se priver de tel test ou de tel test, y compris pour les salariés du privé, parce que l'excuse d'une certaine manière à la vie privée, c'est un peu trop facile, quand c'est interdit, et puis tant pis ».
3: Eh bien, il y a, et tout à fait, il y a la liberté individuelle également qui doit jouer. On ne peut pas contraindre quelqu'un non plus dans sa vie privée à faire certaines choses. Donc, il y a un équilibre à trouver entre l'intérêt public qui est effectivement de limiter tout ce qui est narcotrafic, mais également tout ce qui est conséquence de la drogue. On sait qu'il y a des conséquences économiques et des conséquences en santé publique. Et l'intérêt personnel, liberté personnelle qui sont inscrites dans notre Constitution.
2: Maître Anne-Constance Cole, vous êtes avocate spécialiste de droit public. Quelles sanctions pour éventuellement des salariés qui nous écoutent, qui seraient éventuellement soumis à ce type de test dans les prochains mois, quelles sanctions sont ou pourraient être prévues si du jour au lendemain on se retrouve avec un test positif comme ça sur son lieu de travail à une drogue?
3: Bien, les sanctions, ça va être l'employeur qui va avoir le choix de la sanction. Ça peut aller d'un avertissement à un licenciement. Ça dépend bien évidemment du cas, ça dépend des conséquences sur le travail de la personne et des conséquences pour l'entreprise. Actuellement, ça n'est pas prévu, donc je ne peux pas dire quelle sera la sanction précise, mais je suppose que ça va aller de l'avertissement au licenciement.
2: Et actuellement, ce n'est pas encore prévu, hein, c'est important de le dire.
3: Non, ça n'est pas encore prévu actuellement. On peut effectivement faire des tests, mais il faut que ce soit dans le règlement intérieur de la société. Donc toutes les sociétés ne l'ont pas mis et n'ont pas envie obligatoirement de le mettre. Et il faut que ce soit pour des postes particuliers, des postes qui ont une particulière dangerosité, comme on l'a vu tout à l'heure.

0: drôle d'époque avec vous, Arlette Chabot, bonjour.
1: Bonjour.
0: Emmanuel Macron, on l'a vu toute cette semaine, hôte du G7 à Évian, puis accueil et hôte formidable de Donald Trump au château de Versailles. Le président de la République n'a fait que multiplier les initiatives sur la scène internationale. 2 ans quand même, presque jour pour jour, après la dissolution ratée qui a durablement coupé le lien du président avec les Français. C'est d'une certaine manière de voir que toute cette semaine, il a essayé d'imprimer sa marque.
1: Oui, vous savez, quand on interroge les Français sur les qualités que doit avoir un prétendant à l'Élysée, on fait tous les 5 ans, on obtient toujours les mêmes réponses. D'abord, l'honnêteté, c'est la moindre des choses quand même, la force pour affronter les crises, la proximité avec les Français et la stature internationale, c'est-à-dire la capacité à incarner la France. Je dirais que c'est une question de standing. Quand les Français se désolent tous les jours de voir, par exemple, la chute ou la dégringolade de leur service public, bah, ils sont fiers d'entendre parler de la France, grande puissance dotée de l'arme nucléaire. Ça vous confère effectivement certains privilèges à être entendus. Et puis aussi la France, membre permanent du Conseil de sécurité de l'ONU, même si celui-ci ne sert plus à grand-chose. Et aussi une France capable, par exemple, de déployer son porte-avions Charles de Gaulle près du détroit d'Hormuz lorsqu'il y a une crise au Proche-Orient. Alors, faire entendre la voix de la France sur la scène internationale, exister au sein et à l'extérieur de l'Europe, ça a été l'obsession de tous les présidents de la République dans la ligne gaullo-mitterrandiste. On le voit bien aussi, c'est ce que cherche et ce qu'a cherché à faire Emmanuel Macron. Alors, à l'heure du bilan, 10 ans quand même de macronisme, ne cherchez pas les grandes réformes faites par Emmanuel Macron, pensez plutôt aux actions menées sur la scène internationale. Pour lui, interrogé encore hier un peu sur ce bilan, il y a 2 éléments évidemment clés. Il veut apparaître comme le soutien indéfectible à l'Ukraine face à la Russie, et puis aussi le président qui a multiplié par 2 le budget de la défense.
0: Et quand on voit quand même cette succession de crises à l'international, est-ce que cela veut dire que ce point de vue-là, on va dire cette, la capacité des candidats à peser dans un éventuel grand conflit, est-ce que ça va peser durant les mois qui arrivent, c'est-à-dire durant la campagne présidentielle? Alors,

0: Le Rassemblement National a eu du mal, si j'ose dire, à se déscotcher de Poutine et de la Russie. Un Rassemblement National où l'on semble se déchirer ou se diviser entre Marine Le Pen ligne. Et Jordan Bardella sur, par exemple, la sortie ou non du commandement intégré de l'OTAN. Et puis, important aussi, quand on se dispute, on s'interroge régulièrement sur les positions de la France insoumise à l'égard du Proche-Orient. Donc oui, plus que jamais, sans doute, et je ne parle pas évidemment des sujets européens qui sont toujours présents, plus que jamais, sans doute, l'année prochaine, en 2027, les sujets internationaux vont peser dans le débat.
1: 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On parlera sport, pronostic hippique et la musique reviendra avec Belash Rumda. Mais là, nous allons, il est déjà 8h30 bien passé. Voici le flash d'information régionale sur Job et Musique.
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3: Bonjour, vos infos locales pour ce vendredi 19 juin. Un entraîneur intervenant au sein d'un club d'athlétisme des Abîmes, le plus important de la Guadeloupe en termes de nombre de licenciés, a été suspendu de ses fonctions par arrêté préfectoral. Une décision prise suite à des signalements. En effet, cet homme de 64 ans licencié à la Ligue Guadeloupéenne d'athlétisme est suspecté de violence à caractère sexuel sur une sportive. Il est soumis à une interdiction temporaire d'encadrer et d'entraîner des sportifs et ne doit plus ni animer, ni enseigner, ni intervenir dans la moindre manifestation, et ce pour une durée de 6 mois. Face aux afflux de sargasses sur les côtes de Martinique et Guadeloupe, l'Association nationale des élus des littoraux, l'ANEL et Interco Outre-mer ont publié hier un communiqué commun pour dénoncer l'absence de réponse de l'État à la hauteur d'une crise qu'ils jugent devenue maintenant structurelle. Les deux associations posent la question en ces termes, je cite, « Les habitants des Antilles et de la Guyane ne demandent aucun privilège, ils demandent simplement que l'égalité républicaine cesse de s'arrêter aux rivages hexagonaux. » Les deux structures annoncent pour les prochaines semaines la publication d'une série de propositions concrètes portant sur la prévention, l'organisation de la collecte, l'accompagnement des collectivités et la coordination de l'action publique. Les étudiants de l'Université des Antilles inquiets quant au maintien localement du parcours de formation complète de préparation au CAPES et au CAPEPS. En effet, le master n'est pas disponible à l'Université des Antilles sur la plateforme Mon Master, alors que débute aujourd'hui l'ouverture de la phase complémentaire pour les candidatures sur cet outil. Réunis au sein d'un collectif, ces étudiants se sont mobilisés hier matin devant le rectorat d'Otémar. Ils demandent aux autorités rectorales et universitaires de dispenser les masters sur place. Une décision qui était attendue par les producteurs de bananes, notamment. Le Parlement européen a donc autorisé de nouvelles techniques génomiques ou NGT dans l'agriculture qui peuvent rendre des plantations plus résistantes à la sécheresse ou aux maladies. Des NGT qui inquiètent cependant des défenseurs de l'environnement et des petits exploitants. Les semences obtenues sont des organismes génétiquement modifiés mais ne sont pas transgéniques. Le texte était soutenu par des exploitants aux Antilles pour lutter contre un champignon qui ravage les bananeraies, la cercosporiose noire. Plus largement, l'autorisation des NGT a été réclamée par la puissante organisation agricole COPA-COGECA et par les grands semenciers au nom de la compétitivité européenne face aux États-Unis et à la Chine qui ont déjà recours à cette technologie. C'est la fin de ce flash. Une très bonne journée à toutes et à tous.
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3: Bonjour, football Coupe du Monde à Atlanta. Hier, l'Afrique du Sud et la République tchèque se sont neutralisés un but partout. Une rencontre très équilibrée. L'entame de tournoi n'a pas été vraiment idéale pour la sélection tchèque, logiquement dominée par la Corée du Sud vendredi dernier à Zapopane. Mondial toujours déjà forfait pour le premier match du Brésil face au Maroc. Neymar le sera également pour le deuxième contre Haïti. Ce sera dans la nuit de ce vendredi à samedi. Rugby, coup dur pour le Stade Toulousain. Le buteur Thomas Ramos sera forfait pour la demi-finale de Top 14 contre le Racing 92 qui aura lieu ce soir. Hugo Mola, l'entraîneur des Rouges et Noirs, n'a pas précisé la nature de la blessure. En revanche, Antoine Dupont fera bien partie des titulaires du 15 Toulousain. Il jouera d'entrée après un mois et demi d'absence. De son côté, le Racing 92 devra faire son Wilfried Hulleu et Vinaya Abosi, mais pourra compter sur Nathan Hugues. Cyclisme présent dans l'échappée partie à 149 km de l'arrivée. Romain Grégoire a remporté la deuxième étape du Tour de Suisse hier devant Marcel Camprubi et Bart Lehmann. Vainqueur la veille, Tadej Pogacar s'est réveillé trop tard pour jouer la victoire. Cyclisme toujours deuxième derrière Binyam Girmay. Mercredi, Tim Merlier a pris sa revanche hier lors de la deuxième étape du Tour de Belgique. Sur le Tour de Slovénie, Dusan Rajovic a devancé Lauren.

0: aussi lors de la deuxième étape. Enfin, en France, Thibaut Gruel a remporté la première étape de la route d'Occitanie devant Madis Mikkels et Axel Zingel. Après le Tour de France, Mathieu Van Der Poel visera les championnats du monde de VTT où il espère compléter son incroyable collection de maillots arc-en-ciel. Il espère enfin décrocher le Graal cet été lors des mondiaux de Val d'Isolée en Italie du 26 au 31 août. C'est la fin de ce Flash Sport, une très bonne journée à notre écoute.
1: Et ce vendredi 19 juin, le tiers écarté Quintet Plus aura lieu à 20h15 sur l'hippodrome de Vincennes. Une épreuve de trot attelé, 2700 mètres à parcourir pour les 18 partants du prix Rodop. Les 5 chevaux à noter pour la base, le 11 Enrique, le 6 Yenis de Barbray, le 4 Isolé du Bouillon, le 3 Ritano Jack, le 14 Indocile. On complète cette combinaison avec le 9 In Race Lorraine, le 16 Image d'Atalante et le 17 Intello de Chenu. Notez le 11, le 6, le 4, le 3, le 14, le 9, le 16 et le 17. Le jeu simple avec le 11 gagnant, le 6 et le 4 remplacés. 11, 6, 4, 3, 14, 9, 16 et 17. Bonne chance et à demain.
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0: 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Mais oui, nous sommes le compagnon du matin, votre compagnon du matin. Toujours avec vous, toujours au rendez-vous. Allez, ça, Soraya Ramos qui arrive dans un instant. Mais là, voici ce que titrent les journaux nationaux aujourd'hui. Voici la revue de presse sur Jam Music.
1: Bonjour Benjamin, bonjour tout le monde.
2: La revue de presse, on commence par la canicule qui fait la une de nombreux journaux, forcément ce matin, notamment la une du Parisien aujourd'hui en France, le règne de la débrouille à l'école.
1: Avec ses consignes tardives et parfois ambiguës aux parents, comme je cite, l'établissement sera ouvert, mais vous pouvez garder votre enfant à la maison. Les parents, les enseignants doivent improviser face à cette nouvelle vague de chaleur, la température qui monte dans les établissements scolaires, la France en alerte, titre Charente Libre, avec c'est jusqu'à 40 degrés annoncés ce week-end, des oraux du bac reporté lundi ou mardi après-midi dans l'académie de Poitiers. Chaud devant pour Libération Champagne avec des collèges qui ferment dans l'aube et des écoles qui improvisent.
2: Autre actualité, deux journaux, deux villes, mais une même question, faut-il interdire les rassemblements en cette période de Coupe du Monde?
1: Ouais, le souvenir des débordements de la deuxième étoile du PSG est encore frais dans les esprits. Conséquence d'abord pour l'indépendant catalan, Perpignan impose un couvre-feu aux mineurs le temps de la Coupe du Monde. Après Narbonne, interdiction de circuler à Perpignan sans adultes entre 22h et 6h du matin pour les mineurs de 16 ans et moins à Perpignan. Les grands événements sportifs internationaux sont traditionnellement accompagnés de célébrations spontanées et parfois de comportements à risque, justifie la mairie RN de Louis Alliot du côté de Perpignan. Autre journal donc, l'Aisne Nouvelle et une autre ville, Saint-Quentin, avec son quartier Europe dans le viseur d'un arrêté municipal. Là encore, interdiction pour 3 mois des attroupements dans certaines rues après une série d'infractions, d'actes de délinquance. Alors là, pas d'âge précisé dans l'arrêté municipal. Mais le maire adjoint reconnaît auprès de l'Aisne Nouvelle qu'il vise surtout, je cite, les bandes de jeunes. Alors une habitante dit soutenir la mesure en racontant qu'elle n'osait plus sortir le soir à Saint-Quentin. D'autres sont étonnés des horaires choisis quand même, interdiction de se rassembler entre 16h l'après-midi et 3h le matin. Pourquoi pas juste le soir à 16h? Ça veut dire que sur le papier, les mamans qui se retrouvent au parc avec leurs enfants seront dans l'illégalité, font remarquer quand même certains. Font remarquer certains qui s'en étonnent un peu dans l'Aisne Nouvelle.
0: 8h42.

0: Kazoo.
1: La version de Meryl avec l'appli Seattle sur Job & Music. Il est 8h47. On parle aussi santé sur Job & Music. On parle aussi santé dans cette matinale. On va parler de la contraception des ados sur Job & Music.
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3: Place à la santé.
4: Bonjour, parmi les différentes formes de contraception, les plus connues sont la pilule, l'implant ou encore le stérilet. Justement, les dispositifs à longue durée d'action, comme le stérilet, sont-ils recommandés pour les adolescentes? Nous avons posé la question au docteur Lise Duranteau, elle est endocrinologue gynécologue.
5: Les dispositifs de longue durée d'action sont tendance, entre guillemets, parce qu'en fait, ils pourraient régler le problème d'observance des adolescentes. Dans ces dispositifs, le stérilet est une option, mais la tolérance gynécologique, lorsqu'on a un stérilet, un dispositif intra-utérin, peut ne pas être aussi bonne qu'avec une contraception, et effectivement on fait parfois préférer les contraceptifs hormonaux aux jeunes filles.
4: Retrouvez l'ensemble de nos chroniques sur la chaîne YouTube de Place à la Santé ou bien rejoignez-nous sur notre page Facebook. À bientôt.

0: suis très heureux de vous accompagner comme ça tous les matins entre 6h et 9h pour votre morning tonique et utile. Allez, Fanny J arrive dans un instant avec Ancré à ton port. Mais là, cette heure-ci, c'est l'heure de retrouver notre ami, ah oui, Martin. Voici tout de suite l'appel trop court de Martin.
1: Oui, bonjour.
2: Bonjour monsieur, c'est bien le lycée ?
1: Oui.
2: Monsieur Martin à l'appareil, les cours correspondantiels Martin ?
1: Oui.
2: Je fais des cours à domicile et cette année j'ai proposé une formule tout compris avec passage du bac à domicile.
1: Ouais.
2: Donc, il faut que je vous dépose les copies de mes élèves. Ce sont les copies de leurs épreuves du bac mais qu'ils ont faites chez eux.
1: Ah ouais.
2: Et ouais, donc ça reste entre nous mais normalement, ils devaient passer leur bac au lycée.
1: Ah ouais, d'accord.
2: Et ouais, donc vous allez récupérer les copies de mes clients et vous allez discrètement les envoyer avec les autres copies du bac.
1: Ah ouais, mais moi je sais pas si faire ça.
2: Mais si, vous dites que c'est une pile qui est restée à l'accueil et que vous venez de les retrouver.
1: Bah, ça va être embêtant parce qu'ils vont me dire, il y a des copies qui ont resté à l'accueil.
2: Bah oui, mais moi, les élèves, ils me payent pour pouvoir passer le bac chez eux, ils me filent 100 balles par épreuve.
1: Ouais, c'est bien, ouais, je sais.
2: Comment ça, vous savez? Ah, vous aussi, vous vendez des épreuves?
1: Non, c'est vous qui me dites ça, j'en sais rien, moi.
2: Ah non, mais pardon, j'ai compris. Vous me demandez un petit bifton?
1: Non, sûrement pas.
2: Ouais, je peux vous laisser un petit billet de 5 pour chaque copie passée.
1: Non.
2: Aussi.
1: Non.
2: Oh, bah si, vous faites quand même une partie du boulot.
1: Non, je peux pas.
2: Allez, un petit billet de 10 balles alors.
1: Non, je les prends pas.
2: 15 balles alors, un billet de 15 balles.
1: Non, monsieur, je prends pas les copies ici, là, c'est impossible.
2: Bon, vous savez quoi? Dites-moi votre chiffre.
1: Non, je dis rien du tout. Faut que je demande la permission avant.
2: Ah bah oui, c'est vrai, il suffit de demander la permission, évidemment. Il faut demander à qui?
1: Bah, la principale adjointe.
2: Ah bah, passez-moi la principale adjointe.
1: Ouais, je vais voir, mais là.
2: Merci, monsieur.
3: Ne quittez pas, nous allons vous répondre.
2: Et allez, normal.
4: Oui, allô?
2: Bonjour, monsieur. Votre collègue me dit qu'il faut voir avec vous pour déposer des copies du bac supplémentaire.
4: On ne nous a jamais informé que quelqu'un de l'extérieur devait nous déposer des copies.
2: Bah si, moi je vous informationne, justement, je vais vous déposer mes copies.
4: Ah mais c'est pas possible.
2: Mais si, suffit de dire que vous avez oublié de les envoyer.
4: Ah mais non, ça ne fonctionne pas comme ça, c'est pas un oubli de notre côté.
2: En vrai non, mais officiellement, si vous dites que c'est un oubli...
4: Non, officiellement ça ne fonctionne pas comme ça. On ne peut pas se permettre de scanner des copies qui ne nous ont pas été données à la base. Nous on a un certain nombre de candidats qui nous sont donnés, on ne peut pas ajouter d'autres personnes.
2: Eh ben dans ce cas, il suffit de retirer des copies à vous, puis de rajouter les miennes.
4: Ah mais non, on peut pas ne pas scanner nos copies.
2: Bah si, puisqu'à la place vous scannez mes copies, donc au final ça vous en fait autant.
4: Mais nos élèves ont tous passé les épreuves, on peut pas ne pas scanner les copies de nos élèves.
2: Non mais pas tous, vous en virez quelques-uns.
4: Ah oui, et puis nos élèves comme ça ils ont pas leurs copies.
2: Non mais vous prenez que les nuls, comme ça vous risquez rien.
4: On ne peut pas faire comme ça monsieur.
2: Ah oui, et alors comment on fait?
4: Eh ben fallait pas vous avancer sur le fait que vous pouvez passer leurs épreuves à domicile.
2: Bon bah vous compliquez pas, je vais passer, je les ferai moi-même les scans.
4: Non, vous ne passez pas, ce n'est pas possible monsieur. Vous entendez quand même, ce n'est pas réalisable. Nous ne pouvons pas scanner vos copies, point. Ça s'arrête là.
2: Sauf si on dit que vous m'avez recruté en tant qu'agent scanneriste.
4: Non, il n'y a pas de magouille à faire, c'est comme ça, c'est pas autrement.
2: Bah oui, mais c'est pas pratique.
4: Non, ce n'est pas pratique, c'est quelque chose de légal, monsieur. On est sur un examen national.
2: Ouais, après, vous n'allez pas me dire qu'il compte non plus à la copie près.
4: Mais si.
2: Bon, s'il y en a 50 de plus, 50 de moins, il doit y avoir des quotas, ça passe.
4: Mais monsieur, vous vous rendez compte quand même? Les élèves, là, normalement, doivent passer dans un centre d'examen.
2: Ah oui, non, mais vous déclarez que mes élèves vont passer le bac chez vous, évidemment.
4: Et au niveau de la fraude, on fait comment? Ils l'ont passé à domicile, c'est juste pas possible de faire comme ça.
2: Ah oui, non, mais ça reste entre nous, on s'arrange.
4: Non, ça sert à rien de négocier, de toute façon, les copies, on ne les prendra pas.
2: Attention, je sais pas si votre collègue vous a précisé, mais il y a quand même un billet de 15 balles en jeu.
4: Non, mais vous...
2: Si vous prenez l'échec, je peux monter à 20 euros.
4: Non, c'est bon.
0: Allez, c'est avec ce moment de détente, ce moment de fou rire, c'est avec l'appel trop con de Martin, on va se quitter. Il me reste à vous souhaiter une belle journée, un excellent vendredi, un très bon week-end. Et oui, à l'écoute de Job et Musique et nous, on sera là lundi, dès 6h, entre 6h et 9h. On sera là, ancré sur 99.4 FM. On sera là sur Job et Musique, justement.

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0: Hello tout le monde et bel bonjour tout le monde, rime avec vous ce matin. On se retrouve les amis sur la radio de l'emploi, votre radio numéro 1 sur l'emploi, la formation et l'insertion professionnelle. J'espère que vous vous portez bien ce vendredi 19 juin. Nous avons démarré cette fin de semaine avec le soleil musical de la fine équipe.
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0: Dans quelques instants, direction l'univers afro avec Dexterman. Restez bien avec nous, la radio de l'emploi et de la bonne humeur vous accompagne jusqu'à midi.
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0: radio qui redonne des couleurs à la FM, Job et Music. C'était le son de Martina Stoessel.
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0: Et c'est le moment de découvrir un métier. Aujourd'hui, zoom sur le métier de technicienne qualité, un poste essentiel dans de nombreux secteurs pour garantir la conformité des produits et services. Le catalogue des métiers, c'est maintenant sur Job & Music.
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2: Dominique est une femme de qualité. Elle travaille en effet dans un laboratoire de contrôle des fabrications. Ses cobayes, des polymères techniques. Des quoi ? Des plastiques aux caractéristiques spécifiques, résistants aux chocs ou aux UV par exemple.
3: Le laboratoire de contrôle a la mission de contrôler la qualité des produits finis avant qu'ils partent chez le client afin d'assurer sa satisfaction. On est amené à contrôler les caractéristiques physiques et chimiques des produits, c'est-à-dire la forme qu'ils vont avoir, si les granulés sont ronds, carrés, s'ils sont rouges, verts, etc. Et la caractéristique chimique, c'est ce qu'ils ont à l'intérieur, c'est tous les additifs qu'on a pu leur mettre pour leur donner la transparence, la souplesse et toutes les caractéristiques demandées. Pour faire ces contrôles, le laboratoire fonctionne avec plusieurs opérateurs qui travaillent sur différents appareils. Par exemple, on va, grâce à un colorimètre, mesurer la teinte du granulé. Avec un humidimètre, on va mesurer l'humidité du produit.
2: Et votre rôle dans tout ça, Dominique ?
3: En tant que technicienne qualité, mon rôle est d'assurer la bonne marche de tout le matériel du laboratoire. De le mettre en place au moment où on vient de l'acheter, d'écrire les modes opératoires, c'est-à-dire comment l'utiliser, de former les personnes à l'utilisation de l'appareil et ensuite de faire tout le suivi pour qu'on soit sûr que si un résultat est mauvais, cela ne vienne pas de la machine et qu'il n'y a pas de dérive. Ta ref est pas bonne.
4: Non.
3: Si le débit est trop faible, il n'est pas très stable. Donc si ton débit est trop faible, on coupe la pompe, on la redémarre, elle va repartir à un débit stable et réinjecter une référence.
4: D'accord.
2: Et pour se faire une place de qualité au labo, deux solutions. Décrocher un BTS ou un DUT chimie, ou faire d'abord ses armes en tant qu'opérateur avec un simple niveau bac. En plus, le secteur se porte plutôt bien.
5: Moi, je pense que c'est un domaine où on trouve du travail, parce que de la qualité, il y en a dans toutes les entreprises, chimiques, alimentaires, pharmacies, cosmétiques, enfin partout maintenant. Nous, en tant que consommateurs, on est demandeurs de produits de qualité, donc forcément les exigences ont évolué aussi dans les entreprises. On devient de plus en plus technique, de plus en plus pointu, on a besoin de gens qui travaillent sur le sujet.
2: Vous peut-être ?

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0: Et merci d'écouter Job et Musique, il est déjà à la demi.
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0: Vous recherchez un emploi ou souhaitez changer de voie professionnelle? Préparez de quoi noter, les offres d'emploi arrivent dans quelques secondes sur Job et Musique.
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0: Vendeur, vendeuse polyvalente en boulangerie, pâtisserie du côté du Gosier, numéro de l'offre 208-JYPW. Vos missions seront d'accueillir une clientèle, évaluer les besoins du client, les conseiller sur un produit ou un service, encaisser les ventes, disposer des produits sur le lieu de vente. Les débutants sont acceptés. Pour plus d'informations, rapprochez-vous de votre conseillère ou conseiller.

L'offre 208 GCMJ. Vendeur-vendeuse en boulangerie-pâtisserie du côté de Vieux-Fort, numéro de l'offre 208 HBHQ. Vos missions au quotidien seront l'accueil chaleureux et conseil de la clientèle, les connaissances, les mises en place et le réapprovisionnement des produits en vitrine, le respect rigoureux des normes d'hygiène et de sécurité alimentaire, l'entretien, le rangement et le nettoyage des espaces. Les débutants sont acceptés. Pour plus d'informations, rapprochez-vous de votre conseiller ou conseillère France Travail avec le numéro de l'offre 208 BHBQ.

0: Dans 30 secondes, retour de la musique.
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1: On poursuit notre découverte des métiers avec une profession au plus près de la nature, cueilleur ou cueilleuse, un métier indispensable dans les filières agricoles et fruitières.
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2: Donc test de la fermeté, effectivement, où on va estimer la fermeté de la pulpe du fruit grâce à un appareil qui est portable, un pénétromètre.
3: 42 000 exploitations, 194 000 hectares, 4 200 000 tonnes de fruits ramassés, dont 2 de pommes, soit près de la moitié de la production. Vieille de 90 millions d'années, l'homme du néolithique en mangeait, la pomme a la réputation sulfureuse, Ève en croqua et les pépins commencèrent. La pomme donc, chère à Newton, ne survit pas aux lois de la gravitation, n'est-ce pas Edmond ?
2: C'est un fruit délicat. En vue d'une commercialisation, on peut considérer qu'un fruit tombé est un fruit jeté, effectivement. Logiquement, on cueille le bas de façon à ne pas être gêné, à ne pas faire tomber le fruit, à ne pas abîmer les fruits.
3: Attention aussi à la cueillette massacre.
2: On prend le fruit du bout des doigts, donc on le bascule et à l'aide d'une légère rotation, on le détache. De cette manière, on évitera de faire chuter les 4 ou 5 pommes qui sont groupées. Et ensuite, on le pose, évidemment, délicatement dans le picking bag.
3: Autre chose ?
2: Il faut éviter de casser les structures qui portent les fruits. Parce qu'en fait, ce sont des structures qui serviront à produire l'année suivante.
3: Cueillir demande un coup de main, Edmond.
2: Ça demande une certaine habileté, un certain équilibre. Et ensuite, ça demande une certaine présence d'esprit, un sens de l'observation.
3: Et qu'il sache travailler vite.
2: Et il faut surtout qu'il ait une bonne régularité de cueillette. Puisque la rapidité peut engendrer quand même une qualité de cueillette très aléatoire. Avec inévitablement des fruits mâchés.
3: Et donc, impropres à la consommation.
2: Fais attention de ne pas cogner les fruits. Alors, ce qui est intéressant, c'est aussi de remplir d'abord les coins. Puisque le centre du palo va se remplir pratiquement tout seul. Il vaut mieux un cueilleur qui soit donc consciencieux, observateur et régulier dans son travail que plutôt qu'un cueilleur très rapide.
3: Cueilleur ou cueilleuse, Edmond ?
2: Ce n'est pas réservé uniquement effectivement aux hommes. On a beaucoup de femmes qui trouvent de l'emploi dans la cueillette de la pomme notamment, ou autres produits ou fruits d'été.
3: Merci Edmond, car n'oublions pas que les 220 000 saisonniers arboricoles travaillent aussi à la cueillette d'autres fruits au fil des saisons.

0: et merci d'être avec nous sur Job & Musique.
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0: Bientôt 10h, voici Laconie avec Je suis fait pour ça, un titre positif qui rappelle qu'il faut croire en ses capacités et poursuivre ses objectifs.

0: 10h, bienvenue sur Djabé Music.
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0: 6h04 sur Jab Music. Excellente matinée à tous.
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0: Et oui, c'est du bon latino, Wisin et Yandel qui viennent de nous offrir une belle dose de soleil latino. Dans quelques minutes, votre chronique emploi du jour.
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0: Et oui, restez avec nous dans quelques secondes, votre chronique emploi.
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0: Place à votre rendez-vous emploi, les amis. Aujourd'hui, on parle du CDD et du CDI étudiant, un sujet qui concerne de nombreux jeunes en formation ou en recherche d'expérience professionnelle.
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2: Étudiants, jobbeurs ou en recherche d'emploi, connaissez-vous les contrats spécifiques pour les étudiants? CDD, CDI à partir de 16 ans. Certaines entreprises recherchent des étudiants pour travailler les soirs et les week-ends. Loïc, quelles sont les caractéristiques des contrats étudiants?
3: La Marjorie, en réalité, ce sont des contrats assez proches du CDI ou du CDD classique. Un étudiant qui va être embauché en CDD va bénéficier des mêmes droits et devoirs qu'un salarié quelconque, sauf qu'au terme du contrat, l'indemnité de précarité n'est plus due s'il continue son cursus scolaire. On appelle ce contrat CDI ou CDD étudiant, car il faut être étudiant, bien entendu, pour y prétendre. Et les horaires sont aménagés en fonction des heures de cours et des partiels, de manière à ce que les deux activités puissent être menées de front.
2: Quels sont les avantages?
3: C'est que vous pouvez être à 10, 15 ou 20 heures toute l'année, mais que vous pouvez passer à 25, 30 ou 35 heures l'été ou pendant les vacances scolaires, par exemple. Ce qui vous permettra d'augmenter vos revenus et de ne pas rompre un contrat de 10 heures pour trouver un contrat de 30 heures. Alors attention, quand on parle souvent de CDI étudiant, mais d'un point de vue purement technique, cette affirmation est fausse puisque vos études se termineront un jour, ce qui mettra donc fin au contrat. En réalité, il s'agit toujours d'un CDD étudiant.
2: En cas de démission ou de licenciement, ça se passe comment?
3: Quel que soit votre âge, les règles sont les mêmes. En revanche, elles varient légèrement entre les différents types de contrats. Vous pouvez être licencié par votre employeur pendant et après votre période d'essai. Vous pouvez aussi décider de vous-même de quitter votre emploi, donc il faut donner une lettre de démission et respecter le préavis d'un mois, mais il peut varier en fonction des secteurs d'activité et des négociations. Une fois votre période de préavis achevée, vous toucherez de votre dernier salaire ainsi que votre solde de congé payé, comme pour tout salarié normal. À noter tout de même que pour ceux qui sont boursiers ou qui bénéficient d'allocations ou d'aides sociales diverses, l'étudiant qui perçoit un salaire n'a pas les mêmes droits que celui qui n'a pas de salaire. Et pour finir, toujours pour les étudiants sérieux, motivés, qui souhaitent aussi gagner de l'argent de poche, il y a l'intérim qui est très adapté et que vous pouvez faire dans tous les secteurs d'activité.
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0: Alem sur Job & Musique avec Omeo Lugar.
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0: Job & Musique, c'est l'heure de faire avancer vos projets professionnels. Voici une nouvelle sélection d'offres d'emploi disponibles en Guadeloupe.
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0: Téléconseiller, téléconseillère du côté des Abîmes, numéro de l'offre 208-GWSC. Vous aurez ici pour mission d'assurer la gestion des appels téléphoniques reçus.

207 VMBC. Ici, vos missions seront d'accueillir et installer les clients, prendre les commandes et conseiller les clients sur les plats et les boissons, assurer le service en salle avec professionnalisme et courtoisie, préparer des cocktails et autres boissons. Si vous avez un an d'expérience minimum, vous pouvez vous rapprocher de votre conseiller ou conseillère France Travail pour plus d'informations avec le numéro de l'offre 207 VMBC. Secrétaire administrative polyvalente du côté de Pointe-à-Pitre, numéro de l'offre 206 TTCC. Vos missions seront l'accueil téléphonique et physique des clients, la gestion et suivi des dossiers administratifs, ainsi que la relance. Ici, si vous êtes débutant, vous êtes accepté. Pour plus d'informations, rapprochez-vous de votre conseiller ou conseillère France Travail avec le numéro de l'offre 206 TTCC.

0: en 30 secondes, retour de la musique. 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

0: On retrouve maintenant notre chronique juridique.
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0: Aujourd'hui, focus sur les délais de sanctions dans le cadre professionnel. Une information utile pour mieux connaître vos droits et obligations. Et juste après ça, ce sera Elex Sekaji pour son sirop miel.
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2: De combien de temps dispose l'employeur pour sanctionner ? Le contrat de travail est par nature un contrat inégalitaire. Il lie une partie forte, l'employeur, à une partie faible, le salarié. Et c'est bien en sa qualité de partie forte que l'employeur peut être amené à sanctionner. Mais pour ce faire, de combien de temps dispose-t-il ? Il faut distinguer deux types de délais. Le délai pour entamer les poursuites disciplinaires, premièrement, et le délai pour sanctionner à proprement parler, deuxièmement. D'abord, le délai pour engager les sanctions disciplinaires. Ce délai est de 2 mois. Mais attention, il ne court qu'à compter du jour où l'employeur a eu connaissance des faits fautifs. Avertissement mis à part, toute sanction disciplinaire doit être précédée d'une convocation à entretien préalable. Et c'est précisément cette convocation qui doit être adressée au salarié sous ce fameux délai de 2 mois. Continuons avec le délai pour prononcer la sanction. C'est au jour fixé pour l'entretien préalable que court le délai. Et si sanction il doit y avoir, celle-ci ne doit être prononcée ni trop tôt ni trop tard. Pas trop tôt, puisque la sanction ne peut intervenir dans les 2 jours ouvrables qui suivent l'entretien préalable, histoire d'éviter les décisions trop impulsives, mais pas trop tard non plus, puisqu'elle ne peut intervenir, la sanction, plus d'un mois après la tenue de l'entretien préalable. Pour conclure, notons qu'en cas de sanction, le salarié peut toujours contester le bien fondé de cette sanction, si nécessaire, devant le conseil de prud'homme. Et à noter que, quoi qu'il en soit, toute sanction vieille de plus de 3 ans doit disparaître du dossier du salarié.

0: retour à la musique avec un classique qui traverse les générations. Voici Chalamar et l'inoubliable A Night to Remember.
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0: Job et musique numéro 1 sur l'emploi, il est 11h.
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0: 11h03 sur Job & Musique.
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0: Et oui, très belle fin de matinée à vous. Marine vient d'ouvrir cette dernière heure de l'émission avec cœur maladroit.
2: Allô, allez.

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0: Et on poursuit sur Jab et Musique, c'est l'heure des conseils emploi.
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0: Allez, aujourd'hui, nous abordons les étapes pour se remettre après un coup dur professionnel et retrouver la motivation nécessaire pour avancer.
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2: Les vacances, c'est super, mais il faut retourner travailler. Et la problématique, souvent, c'est comment se remobiliser, comment remotiver ses équipes. Et je suis en ligne avec David Destock, président du cabinet de conseil et de formation en management d'entreprise, Oasis Mobilisation. Bonjour David.
3: Bonjour Marjorie.
2: Alors, est-ce que vous avez la recette miracle, les étapes à suivre pour remettre tous les salariés en mouvement ?
3: Alors effectivement, s'il y a trois étapes à suivre sous forme d'incontournable, c'est la première chose à faire, c'est vraiment prioriser, partager les sujets et les objectifs de toute rentrée. Se remettre en mouvement avec son collectif, son équipe, pour que ce soit efficace, c'est vraiment d'abord faire un point avec ses collaborateurs, se fixer des priorités, une forme de to-do list qu'on partagera avec eux. Mais pour faire cette liste, faut surtout bien identifier son objectif. Est-ce que c'est le bilan des mois passés ? Est-ce que c'est les mois à venir ? Quelles sont les priorités collectives, etc. On peut aussi en profiter pour recréer du lien. Donc c'est vraiment important de prioriser les partager. Et pour ça, moi je vous suggère un premier outil, c'est la matrice des actions gagnantes. Tout simple, identifier avec eux des actions simples à mettre en place, mais vraiment simples avec un impact super efficace sur les semaines ou les mois qui viennent. Le deuxième point important, c'est qu'il va falloir profiter de cette énergie qualitative qu'ont généré les vacances. Et c'est l'occasion d'être orienté vers des séminaires de résolution de problèmes ou de créativité. Par exemple, vous allez mettre en place un petit atelier de travail pour, ensemble et collectivement, définir les meilleures façons de fonctionner ensemble. Vous savez, les universités d'été n'ont jamais lieu au début de l'été, c'est toujours à la fin. Donc profitez-en pour faire des petits moments de rassemblement, petit déjeuner de rentrée, déjeuner, mini-séminaire, vraiment l'occasion pendant une ou deux heures de faire cette séance créative. Ça peut être vraiment un tour de table, un bilan collectif, des petits objectifs à partager. Mais vraiment, ce deuxième point est essentiel. Et puis le dernier point, c'est en fait une conclusion. Parce que tout ça, c'est bien, mais la rentrée, c'est comme les vacances, il faut surtout les préparer à l'avance. Donc n'oubliez pas de checker tous ces éléments si vous êtes manager d'équipe.

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0: Dans un instant, retrouvez la nouvelle session d'offres d'emploi sur Job & Musique. Peut-être votre futur poste dans les prochaines minutes.
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0: Ouvrier, ouvrière agricole du côté de Grandbourg, numéro de l'offre 207 YPWJ. Vous travaillerez ici sur une exploitation agricole et vous seconderez le gérant dans ses différentes tâches telles que l'élevage et l'agriculture. Les débutants sont acceptés. Pour plus d'informations, rapprochez-vous de votre conseiller ou conseillère France Travail avec le numéro de l'offre 207 YPWJ. Mécanicien automobile du côté de Trois-Rivières, numéro de l'offre 208 DBJQ. Vous savez travailler en toute autonomie. Venez renforcer l'équipe de ce garage automobile. Vous effectuerez les opérations de remplacement ou de remise en conformité dans le respect des procédures tels que les systèmes d'injection, de dépollution ou de suralimentation. Le profil souhaité ici, un an d'expérience. Pour plus d'informations, rapprochez-vous de votre conseillère ou conseiller France Travail avec le numéro de l'offre 208 DBJQ. Magasinier, magasinière du côté du Gosier, numéro de l'offre 207 STRY. Vous aurez pour mission de réceptionner, contrôler et stocker les marchandises, assurer la gestion des stocks, approvisionner les différents services de l'établissement, veiller au respect des normes d'hygiène et de sécurité. Le profil recherché, les débutants sont acceptés. Vous êtes dans l'organisation, vous êtes rigoureux, vous êtes autonome. Pour plus d'informations, rapprochez-vous de votre conseiller ou conseillère France Travail pour plus d'informations avec le numéro de l'offre 207 STRY.

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0: Sensé sur Jab & Music avec Et c'est OK.
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0: Jab & Music, votre rubrique info et conseils est de retour. Nous parlerons aujourd'hui du sentiment d'échec et surtout des solutions pour rebondir et retrouver confiance.
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2: Vous avez l'impression de ne pas avoir été là où vous auriez dû être et vous faites face aujourd'hui à ce que vous qualifiez vous-même d'échec professionnel. Toujours dur à encaisser. Alors, comment faire un tremplin et non un naufrage de cet échec? D'abord, Loïc, qu'est-ce qui définit la nature d'un échec professionnel?
3: Échec, c'est vous qui le dites, hein, Marjorie, mais vous allez comprendre pourquoi je dis ça. Pourquoi on fait ce constat? Soit parce qu'on s'arrête au premier obstacle, soit parce qu'on persiste dans une voie que l'on sait ne pas être faite pour nous. Dans ce dernier cas, et la plupart du temps, hein, vous vous êtes maintenu sur cette voie pendant une longue période de façon peut-être inconsciente. Vous pensiez peut-être ne pas pouvoir faire autre chose, donc vous n'avez rien changé.
2: C'est quasiment une consultation là, Loïc. Alors, quand on a ce genre de sentiment d'échec, comment rebondir?
3: Dans un premier temps, il va falloir prendre du recul face aux émotions. Ce n'est pas toujours simple, je sais, mais ça permet d'avoir une meilleure analyse de la situation. Est-ce que je me suis fixé des objectifs irréalisables? Est-ce que je n'ai pas sauté des étapes? Est-ce que je me suis donné les moyens de réussir? Si vous avez tendance à vous replier sur vous-même, forcez-vous à en discuter avec votre entourage. Vous pourrez envisager de nouvelles solutions.
2: Alors, quand on se sent dans l'échec, généralement, on doute de soi.
3: Oui, ça c'est clair. Mais pour doper son estime de soi, dresser un bilan objectif de vos qualités et de tous vos points forts, ça va vous aider à vous rappeler que vous avez de la valeur.
2: Vers quel accompagnement professionnel on peut se tourner?
3: Alors, vous pouvez vous retourner vers du soutien psychologique, un coach sportif, un conseiller en orientation. L'idée sera de vous livrer, mais aussi d'écouter, afin de trouver de nouveaux leviers et de déployer un plan d'action.
2: Alors, c'est peut-être le bon moment pour réaliser un bilan de compétences, non?
3: Oui, c'est une très bonne idée, Marjorie. C'est aussi le bon moment pour vous projeter vers de nouveaux horizons. L'analyse de votre soi-disant échec indiquera la voie à suivre pour imaginer et construire de nouveaux plans, et là qui seront basés sur vos désirs profonds et surtout sur vos compétences.
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Et oui, midi approche sur Job & Music. Merci d'avoir partagé cette matinée avec nous. Je vous souhaite une excellente journée, beaucoup de réussite dans vos projets et un très beau week-end à venir. On se quitte avec les légendaires Jackson 5 et Blame It on the Boogie. À très bientôt sur Job & Music.

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1: Bonjour, vos infos locales pour ce vendredi 19 juin. Un entraîneur intervenant au sein d'un club d'athlétisme des Abîmes, le plus important de la Guadeloupe en termes de nombre de licenciés, a été suspendu de ses fonctions par arrêté préfectoral. Une décision prise suite à des signalements. En effet, cet homme de 64 ans licencié à la Ligue Guadeloupéenne d'athlétisme est suspecté de violence à caractère sexuel sur une sportive. Il est soumis à une interdiction temporaire d'encadrer et d'entraîner des sportifs et ne doit plus ni animer, ni enseigner, ni intervenir dans la moindre manifestation, et ce pour une durée de 6 mois. Face aux afflux de sargasses sur les côtes de Martinique et Guadeloupe, l'Association nationale des élus des littoraux, l'ANEL et Interco Outre-mer ont publié hier un communiqué commun pour dénoncer l'absence de réponse de l'État à la hauteur d'une crise qu'ils jugent devenue maintenant structurelle. Les deux associations posent la question en ces termes, je cite, « Les habitants des Antilles et de la Guyane ne demandent aucun privilège, ils demandent simplement que l'égalité républicaine cesse de s'arrêter aux rivages hexagonaux. » Les deux structures annoncent pour les prochaines semaines la publication d'une série de propositions concrètes portant sur la prévention, l'organisation de la collecte, l'accompagnement des collectivités et la coordination de l'action publique. Les étudiants de l'Université des Antilles inquiets quant au maintien localement du parcours de formation complète de préparation au CAPES et au CAPEPS. En effet, le master n'est pas disponible à l'Université des Antilles sur la plateforme Mon Master, alors que débute aujourd'hui l'ouverture de la phase complémentaire pour les candidatures sur cet outil. Réunis au sein d'un collectif, ces étudiants se sont mobilisés hier matin devant le rectorat à Dotémare. Ils demandent aux autorités rectorales et universitaires de dispenser les masters sur place. Une décision qui était attendue par les producteurs de bananes notamment. Le Parlement européen a donc autorisé de nouvelles techniques génomiques ou NGT dans l'agriculture qui peuvent rendre des plantations plus résistantes à la sécheresse ou aux maladies. Des NGT qui inquiètent cependant des défenseurs de l'environnement et des petits exploitants. Les semences obtenues sont des organismes génétiquement modifiés mais ne sont pas transgéniques. Le texte était soutenu par des exploitants aux Antilles pour lutter contre un champignon qui ravage les bananeraies, la cercosporiose noire. Plus largement, l'autorisation des NGT a été réclamée par la puissante organisation agricole COPA-COGECA et par les grands semenciers au nom de la compétitivité européenne face aux États-Unis et à la Chine qui ont déjà recours à cette technologie. C'est la fin de ce flash. Une très bonne journée à toutes et à tous.
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1: Bonsoir. L'Aisne, le Nord, l'Oise, le Pas-de-Calais et la Somme ont été placés en vigilance orange aux orages aujourd'hui. L'épisode de chaleur se poursuit par ailleurs et s'annonce étendu, durable et intense selon Météo France. Plus de la moitié des départements français sont placés en vigilance orange canicule. Le pic caniculaire remarquable est attendu entre dimanche et mardi avec des pointes à 40 degrés en particulier sur l'Ouest et le Centre. Les fortes chaleurs poussent de nombreux établissements scolaires à adapter leurs horaires, voire à annuler les cours. Au total, 784 établissements sont concernés par des aménagements horaires ou des fermetures temporaires. Christophe Hellul, condamné à 4 ans de prison avec sursis pour homicide involontaire après la mort de sa compagne Elisa Pilarski, tuée en 2019 par son pitbull, Curtis, a fait appel de cette décision. Un appel qui suspend également l'euthanasie du chien qui avait été ordonnée par la justice. Le collectif Voix d'Iran annonce que la préfecture de police de Paris a interdit une grande manifestation prévue demain à Paris. Les organisateurs espéraient mobiliser 100 000 personnes venues de toute l'Europe afin de dénoncer les violations des droits humains en Iran et réclamer l'arrêt immédiat des exécutions et la libération des prisonniers politiques. Après la signature du protocole d'accord entre États-Unis et Iran, le détroit d'Hormuz a été officiellement rouvert, annonce l'autorité mise en place par les gardiens de la Révolution pour contrôler ce passage maritime. Le passage des navires qui soumettront leurs demandes en respectant les points requis sera autorisé, précise-t-elle. C'est la fin de ce flash, une bonne fin de journée à notre écoute.
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0: garde la tête haute en ce vendredi, la confiance allumée, on ne bouge pas. Ravi de vous retrouver en cette fin de semaine, on est déjà vendredi, on va passer 3 heures ensemble. La première heure, nous allons vous faire découvrir des métiers, mais oui, à 14h15 et 14h45 et à 14h30, une sélection d'offres d'emploi rien que pour vous. Allez, je vous souhaite une belle après-midi, un bon vendredi sur Tu avais musique.
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1: Ce qui est stimulant, c'est le challenge de pouvoir travailler vite et bien. Même si ce sont des dessins qui ne restent pas dans l'histoire, moi je les garde et il y en a des dont je suis assez fier quand même.
2: Aussi beaux soient-ils, les dessins de Pascal ont en effet une durée de vie très courte. Car le propre du Ruffman, c'est de fournir un travail préparatoire destiné uniquement à soutenir l'idée d'une agence de pub auprès de son client.
1: Ruff, c'est un mot anglais qui veut dire brut en fait, pas fini. Les dessins, une fois utilisés pour la présentation, ils partent... En stockage, aux oubliettes, à la poubelle, c'est un métier de l'ombre. Oui.
2: Qui peut prendre deux formes en fonction du produit final.
1: Il y a les storyboards, qui sont des sortes de BD qui décrivent un film publicitaire. Et aussi, il peut y avoir des dessins simples, qui sont là pour représenter ce qui sera une annonce publicitaire, c'est-à-dire ce qu'on voit dans la presse.
2: Dans les agences de publicité, un seul et unique interlocuteur, le directeur artistique.
1: Je suis son exécutant, c'est-à-dire que je suis là pour l'aider à mettre son idée en forme. Bon, j'ai bien reçu tes storyboards et ton script. Hein. J'ai deux, trois petites questions sur les premières images du film avec le couple. Là, c'est pas très clair sur ton dessin. Quel genre d'expression devrait avoir la femme? J'ai des photos de référence pour l'âge des personnages, la façon dont ils sont habillés, les couleurs des vêtements, les décors, les lumières. Le dessin publicitaire, c'est vraiment un dessin qui doit être très très didactique et pas artistique. Je suis là pour expliquer une idée et une situation, pas pour faire une œuvre d'art.
2: Le tout dans des délais souvent très serrés, car le retard pris par les agences se répercute généralement sur le dernier maillon de la chaîne, le Ruffman.
1: Il faut être réactif et dessiner vite. Ouais. Pour un film de 30 secondes, un storyboard fait entre 10 et 15 images et j'ai à peu près 2 jours pour le faire.
2: Et dans cette course contre la montre, Internet et la palette graphique ont révolutionné le métier.
1: Avant, il fallait se déplacer constamment dans les agences, présenter les choses, revenir. On perd énormément de temps. Maintenant, tout est fait en ligne. Tous les dessins restent sous support électronique.
2: Une carrière haute en couleurs qui se dessine.
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0: 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Eh ben oui, c'est week-end la Carvine pour bientôt. Mais nous pourquoi là, nous pourquoi là. En attendant tout ça, voici une sélection d'offres d'emploi pour vous. Sur qu'à côté de Job et Musique et des aides amis.
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2: Aide ménager, aide ménagère à domicile du côté de Grandbourg. Numéro de l'offre 208 HVDR. Vous aurez ici pour mission d'assurer l'entretien ménager régulier des maisons et des appartements, y compris le nettoyage des surfaces, le dépoussiérage, le lavage des sols, le nettoyage des salles de bains et des cuisines. Vous avez de l'expérience, 1 an, vous pouvez vous rapprocher de votre conseiller conseillère France Travail pour plus d'informations avec le numéro de l'offre 208 HVDR. Assistant, assistante de direction du côté de BMAO, numéro de l'offre 208 BMXZ. Vous aurez pour mission principale d'assister la direction dans l'organisation quotidienne, la coordination et la prise de décision, participer au management des équipes, gérer les volets administratifs, RH et comptables, assurer le suivi administratif et financier, ainsi qu'organiser les réunions. Vous avez ici un bac plus 2, le profil est souhaité et vous pouvez désormais vous rapprocher de votre conseiller ou conseillère France Travail pour plus d'informations avec le numéro de l'offre 208 BMXZ. Assistant, assistante de gestion d'entreprise du côté de Mornalo, numéro de l'offre 208 KMTV. Vos missions seront de réaliser la saisie des factures et les suivis des commandes. Vous effectuerez le contrôle des prix et des marges. Vous assurerez également la gestion de la relation client en suivi commercial, gestion des incidents, échanges, retour, avoir. Vous travaillerez du lundi au vendredi à partir de 8h30. Le profil souhaité, 6 mois d'expérience avec un niveau bac. Pour plus d'informations, rapprochez-vous de votre conseiller chez France Travail avec le numéro de l'offre 208 KMTV.

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1: Comment devenir en 2 minutes 30 maître du web, en anglais webmaster? Sébastien nous dit tout.
2: Comment fonctionne le mécanisme des bases relationnelles?
1: Ça vous rappelle quelque chose ici?
3: Oui, pas mal de souvenirs. Le cours de Jean-Marie, tout ce qui m'a servi après.
1: Et alors, qu'avez-vous appris?
3: On voit tous les aspects du métier, webmaster, mais surtout conception, création de pages internet et ergonomie. Comment faire en sorte que ça soit facile à utiliser.
1: Ensuite,
3: on voit toute une partie plus système, matériel, comment on installe les matériaux nécessaires à ce qu'un site internet soit accessible. Comment on les configure au niveau logiciel.
1: Quoi encore?
3: Ce qui va être programmation, ce qui va permettre de stocker des informations et pouvoir les restituer en fonction de ce qu'a pu demander l'internaute.
1: Bref, le webmaster définit les rubriques, l'animation, l'hébergement et le référencement d'un site, participe à la mise au point de la charte graphique et réalise les pages web. Webmaster, c'est un travail technique, Sylvie?
4: Non, c'est un métier qui demande à être très ouvert sur le monde. On demande aux jeunes qu'ils aient surtout une bonne culture générale, un goût prononcé pour les nouvelles technologies, mais pas forcément des profils scientifiques.
1: Alors, que fait le webmaster, Sébastien?
3: J'ai fait des sites pour des clients, c'est essentiellement de la PME, petite et moyenne entreprise. J'ai conçu des systèmes pour mettre à jour les sites.
1: C'est un beau métier?
3: Oui, c'est un beau métier, c'est quelque chose, je ne savais pas si je pourrais l'espérer à mon âge. Là, j'ai 22 ans. Donc, je pensais qu'il me faudrait plus de temps pour arriver à une situation où on peut faire entièrement ce qu'on aime.
1: Oui, Sylvie?
4: Je pense que quelqu'un qui est passionné par les nouvelles technologies, qui est passionné par tout ce côté créatif et multimédia, peut effectivement en faire son métier.
2: C'est quoi en fait un système de gestion des relationnels? C'est un outil spécialisé.
1: Le mot de la fin, Sébastien.
3: J'ai poursuivi mon projet de fin d'études. Pour le mener à son terme, un projet de cobé d'écriture, ça sort sûrement du cadre, mais moi je dessine et j'aimerais pouvoir après vivre de ça.
1: Sinon, Sébastien pourra toujours devenir directeur technique ou artistique, ou encore chef de projet.
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Ah, vous venez de vous brancher sur 99.4 Fait Job et Musique et vous avez bien raison les amis en ce vendredi après-midi. Et déjà bientôt 15h, 15h en approche, comme Yoga dit, bienvenue sur Job et Musique, bienvenue dans la radio L'Emploi jusqu'à 5h d'après-midi. Écoutez ça, écoutez-moi Tibou Joula ça, mais écoutez-moi ça. Allez, on casse suite les autres, en bel après-midi.

0: Bienvenue à Cidjob Musique. Nous entamons cette deuxième heure en ce vendredi après-midi. Place aux infos, conseils, place aux astuces du jour. Ben oui, à 15h15 et 15h45. Et n'oubliez pas, à 15h30, ça sera vos offres d'emploi. Et là, dans l'immédiat, on se fait une petite pause musicale. Un qu'à souhaiter autant, bel après-midi.
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1: La transaction, un instrument de règlement amiable des litiges, à manier avec précaution. En droit du travail, la transaction est utilisée pour régler à l'amiable un litige entre un employeur et un salarié dans l'objectif d'éviter un contentieux. Elle est souvent conclue à l'occasion de la rupture d'un contrat de travail, mais peut également être conclue à l'occasion de tout autre litige, comme par exemple un litige portant sur l'existence d'heures supplémentaires. Concrètement, lorsqu'un litige se fait jour, les parties peuvent décider de se rapprocher, de négocier pour tenter de trouver un terrain d'entente. Une fois l'accord trouvé, celui-ci doit être mis par écrit, doit être signé par les deux parties et doit contenir des concessions réciproques. Par exemple, il y a concession réciproque lorsqu'un salarié contestait le bien fondé de son licenciement et accepte via la transaction de renoncer à saisir la justice en contrepartie du versement d'une indemnité transactionnelle non dérisoire. Attention, la transaction est particulièrement engageante pour les deux parties et cela est d'autant plus vrai pour le salarié. Celui-ci renonce en effet à saisir le juge de toute action en justice ayant le même objet que celui contenu dans la transaction. Ainsi, le salarié qui signe une transaction portant sur le bien fondé du licenciement ne pourra plus saisir le juge pour contester ce licenciement. Par contre, cela ne l'empêchera pas de saisir le juge pour contester tout autre sujet, comme par exemple la violation de l'égalité de traitement. Ces dispositions appellent donc la plus grande vigilance quant à la rédaction de la transaction. Cela d'autant plus que la Cour de cassation admet la validité des transactions rédigées en termes très généraux, comme par exemple des transactions portant sur l'exécution et la rupture du contrat de travail. Il est donc fortement conseillé d'être précis quant à l'objet du litige faisant l'objet de la transaction. Cela permettra de préserver les droits à naître et tout simplement les droits auxquels les parties n'auraient pas songé au moment de la rédaction de la transaction.

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0: 15h30 sur Job et Musique. L'après-midi, ce vendredi après-midi se déroule tranquillement. On se fait aller une session de hit dans un instant avant de retrouver bien évidemment la chronique de l'emploi. Mais là, dans l'immédiat, voici les offres d'emploi. Je vous souhaite un bon vendredi après-midi.
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0: Assistant, assistante dentaire en orthodontie du côté de Pointe-à-Pitre. Numéro de l'offre 208 GXYT. Vos missions seront post-clinique avec travail au fauteuil, assistance, consigne de port des appareils et consigne d'hygiène, le travail au laboratoire et stérilisation ainsi que la gestion des commandes. Le profil souhaité, un an d'expérience avec pour formation un bac plus 2 ou équivalent. Pour plus d'informations, rapprochez-vous de votre conseiller ou conseillère France Travail avec le numéro de l'offre 208 GXYT. Auxiliaire de vie sociale du côté des Trois-Rivières, numéro de l'offre 208 GXSJ. Vous êtes titulaire du DEAES. Vous assisterez des personnes dans l'accomplissement des actes de la vie quotidienne. Les débutants sont acceptés. Pour plus d'informations, rapprochez-vous de votre conseiller ou conseillère France Travail avec le numéro de l'offre 208 GXSJ. Chef de projet de communication du côté de BMAO, numéro de l'offre 208 KLPL. Vos missions seront ici le conseil et l'accompagnement stratégique. Au quotidien, vous accompagnerez les clients dans la définition et le déploiement de leurs actions de communication. Le profil souhaité ici, 5 ans d'expérience. Pour plus d'informations, rapprochez-vous de votre conseiller ou conseillère France Travail pour plus d'informations avec le numéro de l'offre 208 KLPL.

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1: Un employeur peut-il faire usage d'un outil de géolocalisation pour contrôler le temps de travail des salariés ? Avant de répondre, rappelons qu'un outil de géolocalisation permet de savoir précisément où se situe une personne ou bien un véhicule. Cela peut donc constituer un moyen particulièrement attrayant pour les employeurs afin de contrôler le temps de travail des salariés. Mais peut-il utiliser cet outil sans limite ? N'oublions pas que ce dispositif constitue une atteinte aux droits et libertés des personnes. Cela nécessite donc le respect de certaines conditions avant de pouvoir le mettre en place. D'une manière générale, l'employeur devra informer et consulter le CSE avant toute décision quant à la mise en place d'un tel outil. À cela viennent s'ajouter deux conditions cumulatives. Première condition, l'employeur ne doit pas pouvoir mettre en place un autre dispositif de contrôle de la durée du travail dans son entreprise. Deuxième condition, le salarié ne doit pas avoir une liberté d'organisation de son travail. Si ces deux conditions ne sont pas réunies, l'employeur prend le risque de voir le dispositif considéré comme étant illicite. Et au final, il prend le risque d'être condamné en justice à ne plus pouvoir utiliser cet outil. Il prend le risque aussi de ne pas pouvoir utiliser les données enregistrées. Et également le risque d'être condamné à verser aux salariés des dommages et intérêts en réparation du préjudice subi du fait de l'atteinte à ses droits et libertés.
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0: 4 heures qui arrivent sur Job et Musique. On referme ce volet pour ouvrir un autre volet dans la prochaine heure. On va vous donner des conseils, cette fois-ci des conseils juridiques, mais dans l'immédiat, vos hits sur votre radio.
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0: Bonjour à vous, merci d'être avec nous en ce vendredi après-midi. On entame la troisième heure de cette radio de l'emploi. Oui, vous êtes peut-être concerné sans le savoir des infos qui pourraient bien faire la différence dans vos recherches d'emploi. C'est ici, entre 14h et 17h, avec Jade. Le troisième volet, les infos conseils qu'on vous donnera à 16h15 et 16h45. Et puis à 16h30, ça sera nos offres d'emploi. Mais dans l'immédiat, des hits, rien que des hits, des concentrés de hits pour vous. Je vous souhaite une belle après-midi.
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2: En entretien d'embauche, un tas de questions prévisibles et attendues sont posées. Et l'une de ces questions déconcertantes est « Pourquoi devrais-je vous engager ?» Oui. D'abord Loïc, c'est quoi l'objectif du recruteur ?
3: Ben, il veut généralement analyser trois choses. La première, si vous êtes capable de mettre vos compétences en valeur. Deux, tester votre motivation. Et trois, il veut aussi vérifier si vous avez bien compris en quoi consistait le poste.
2: Alors du coup, que ne faut-il surtout pas répondre ?
3: Alors même si elle ne vous passe pas par la tête, ne dites surtout pas « parce que je suis le meilleur candidat pour ce poste ». C'est pas assez constructif et trop prétentieux. « Je veux vraiment ce poste parce que blablabla ». Si vous répondez de cette façon, vous donnez l'impression que c'est vous qui avez besoin de l'entreprise, alors que vous devriez être une valeur ajoutée. Autre terrible réponse, « Je suis qualifié en ceci, ceci, ceci, cela ». Le recruteur veut une réponse originale à ces informations qui sont déjà dans votre CV.
2: Mais quelle stratégie adopter pour de bonnes réponses cette fois-ci ?
3: Si vous voulez, il faut que votre futur employeur puisse entendre un mix de vos qualifications, vos compétences et vos qualités humaines. Mais surtout, vous répondez à une problématique et vous êtes un bon investissement. Alors, je vous donne un petit exemple. Je pense que vous devriez m'engager car mon diplôme ou ma formation m'offre les compétences nécessaires pour travailler à ce poste. J'ai justement eu l'occasion d'appliquer telle méthode pour être plus efficace. Je pense que cela pourrait plaire aux salariés du service et les encourager à donner le meilleur d'eux-mêmes, sans oublier que je suis très motivé et flexible. Alors, il est possible que cette question soit formulée en début d'entretien. Vous pouvez y répondre par une autre question du style « Pour mieux vous convaincre, pouvez-vous me préciser vos attentes pour ce poste ?» Et si vous êtes un jeune sans expérience, insistez sur le fait que vous débordez d'énergie, d'enthousiasme, de soif d'apprendre. Si vous pensez à un bonus que vous possédez, c'est le moment. Cela peut être une formation ou un trait de caractère ou un loisir, un centre d'intérêt, peu importe. Vous voyez, il y a différentes alternatives et puis il y a aussi l'audace. Testez-moi et vous ne le regretterez pas. Attention à cette assurance par contre, puisqu'elle ne passera pas partout, ni avec tout le monde.
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0: Les 4,5, c'est job et musique. Et puis moi, nous qu'a pas les mêmes langues. Langue travail, langue la science, langue tiers. Maintenant, mise au feu dans toi, coûtez ça, peut-être que tu veux bonner à zot. En cas, souhaitez-vous ton bon vendredi et puis nous.
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2: Secrétaire administrative polyvalente du côté de Pointe-à-Pitre, numéro de l'offre 206 TTCC. Vos missions seront l'accueil téléphonique et physique des clients, la gestion et suivi des dossiers administratifs, ainsi que la relance. Ici, si vous êtes débutant, vous êtes accepté. Pour plus d'informations, rapprochez-vous de votre conseiller ou conseillère France Travail avec le numéro de l'offre 206 TTCC. Téléconseiller, téléconseillère du côté des Abîmes, numéro de l'offre 208 GWSC. Vous aurez ici pour mission d'assurer la gestion des appels téléphoniques reçus, réaliser les appels sortants dans le cadre des actions, orientations et projets définis par la branche, contribuer au traitement des mails reçus via l'outil dédié et contribuer à la promotion des offres de services internet de la branche. Le profil souhaité ici, c'est 6 mois d'expérience avec un bac plus 2 ou équivalent. Pour plus d'informations, rapprochez-vous de votre conseiller ou conseillère France Travail avec le numéro de l'offre 208 GWSC. Vendeur, vendeuse polyvalente en boulangerie, pâtisserie du côté du Gosier, numéro de l'offre 208 JYPW. Vos missions seront d'accueillir une clientèle, évaluer les besoins du client, les conseiller sur un produit ou un service, encaisser les ventes, disposer des produits sur le lieu de vente. Les débutants sont acceptés. Pour plus d'informations, rapprochez-vous de votre conseillère ou conseiller France Travail avec le numéro de l'offre 208 JYPW.

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1: Aujourd'hui, réseauter, c'est-à-dire élargir et entretenir son réseau professionnel, c'est devenu incontournable pour trouver un emploi. Alors restez connectés, voici quelques conseils pour vous aider à développer votre propre réseau. Eh bien, il y a trois grandes étapes à respecter. Première étape, complétez et personnalisez vos comptes sur les réseaux sociaux comme LinkedIn ou Viadeo. C'est important pour vos contacts de savoir qui vous êtes, alors prenez du temps pour travailler votre image. Tiens, ça me dit quelque chose. J'ai déjà fait un tuto là-dessus. Deuxième étape, cherchez des contacts. On a tous quelqu'un qui peut nous recommander. Commencez par ajouter deux ou trois personnes que vous connaissez bien, des amis ou des collègues. Et ensuite, ça va très vite. Par exemple, sur LinkedIn, on vous propose d'entrer en contact avec des personnes que vous connaissez peut-être via vos amis ou vos collègues. Si vous cherchez à contacter quelqu'un qui a travaillé ou qui travaille dans l'entreprise qui vous intéresse, utilisez l'appli Ulysse.co disponible sur l'Emploi Store. Troisième étape, sollicitez des recommandations et animez vos comptes. Et oui, il faut être actif sur les réseaux sociaux pro. Ce n'est pas un CV en ligne, mais bien un réseau social. Vous l'aurez compris, avoir du réseau, c'est bien, mais l'entretenir, c'est mieux. Donc, postez du contenu en lien avec vos centres d'intérêt et évitez les contenus polémiques qui nuiraient à votre e-réputation. Réagissez aux publications de votre réseau et bien sûr, félicitez vos contacts en cas de bonnes nouvelles. Ça fait toujours plaisir et ainsi on se souviendra de vous. Une très bonne façon d'enrichir son réseau en ligne, c'est aussi de le nourrir de rencontres. Déplacez-vous, participez à des événements, allez au-devant des employeurs lors de salons ou de journées pamphlètes. Et puis, vous pouvez aussi, pourquoi pas, vous inscrire à des groupes de discussion ou encore créer votre blog professionnel qui ajoutera de la crédibilité à votre profil. Et si vous avez envie d'approfondir le sujet, vous pouvez suivre le cours en ligne Focus Compétences sur l'Emploi Store. Et n'oubliez pas, on est là pour vous.
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nous c'est le job et musique, nous comme été limier à 6 autres. La radio de l'emploi c'est terminé pour aujourd'hui, pour cette semaine d'ailleurs. On va se donner rendez-vous lundi prochain à partir de 14h jusqu'à 17h. C'est Lionel qui arrive jusqu'à 19h. Je vous souhaite une belle soirée, un beau week-end, à lundi.

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17h03 minutes sur Job et Musique, salut Lionel au micro, bienvenue dans l'afterwork du vendredi. Ça y est, le week-end est là, c'est chaud, je suis déjà paré, j'ai tout ce qu'il faut, voilà, le coffre est blindé. On va se mettre bien, ouais, avec modération. Il arrive d'ailleurs, on l'attend. Salut, on a démarré avec Saina Manod, joue toujours une des voix les plus marquantes du moment sur la scène Zouk. Et d'ailleurs, on a pas mal de nouveautés à vous proposer sur Job & Musique. C'est l'heure, hein, voilà, l'Afterwork 17-19, j'espère que ça roule de votre côté. C'est l'émission de ta fin d'après-midi qui te renseigne sur les dernières infos, hein, sur l'archipel, les infos job, évidemment, formation, insertion professionnelle, également vie sociale, locale, associative et culturelle. Ouais, on est hyper complet. Tout à l'heure, j'aurai une première info de Job & Musique pour toi, mais on enchaîne tout de suite avec Bart. Alors, sur Job & Musique.

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0: 17h21, cher Job & Music, merci de lancer ton week-end avec moi. Lionel au micro, on vient de s'écouter Maria Becerra, que gañas de comerte, Elwan Mparanza, Iflat Simonsion et Rachel Guillaume, c'est Rem, c'est ça, qui cartonne sur la scène compa, hein, mademoiselle Guillaume, depuis plusieurs années, et évidemment le petit coup de boost de la Coupe du Monde, ça marche, hein, en plein run, un petit peu comme l'autre là, comment il s'appelle, Aisho Speed, ouais, ça fait un an qu'il est en run le gars, laisse tomber, il va toucher, je te dis, il touche le milliard, c'est sûr, bientôt, là il lâche pas combien de millions là déjà de viewers, mais là, il est trop chaud, pourtant il fait rien d'exceptionnel hein, quand tu regardes bien, je devrais faire une émission de débat, hein, je vous jure, non, on reste dans la musique et les infos, pas de soucis, justement en parlant d'infos, encore des projets de recrutement en 2006 sur la Guadeloupe, concrètement ce sont des offres hein, qui ne sont pas pourvues, les employeurs ont un peu de mal à trouver les bons profils, et comme on vous l'a dit, le BTP et les services, ça recrute fort, donc allez-y, purée, il y a du boulot, justement, il y a des infos qu'on va vous donner tout à l'heure qui sont dans ce secteur, donc tendez l'oreille, prenez de quoi noter. Une petite page pub, on revient après avec DJ Ramsès Ohana sur Job & Music.
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17h29. Job et musique, on est là. Merci de rester avec nous. Vendredi, after work, c'est normal. C'est Lionel au micro. Après moi, c'est Mélissa pour Urban Hit. Et puis, on a également autre chose à vous proposer. C'est l'émission des petites annonces. C'est de 21h à 22h. Un seul numéro, 68 13 13. Ça, c'est le standard pour appeler en direct pour les dédicaces. Pourquoi pas, avec Mélissa. Ou alors pour déposer directement vos petites annonces, appelez au 68 13 13, donc de 21h à 22h. Sinon, il y a le 71 10 04, ça c'est le WhatsApp, vous connaissez déjà. Bon, je vous ai parlé d'une petite info, je vais vous la caler tout de suite parce que après, ce sera l'heure de Marceau refait l'info. Et j'en ai plusieurs. C'est tout d'abord une info concernant dimanche 21 juin, le marché au puce de la ville de Sainte-Anne. Plus d'infos sur ce marché aux puces qui sera donc de 7h à 13h. Plus d'infos donc sur notre page Facebook. Et on en parle justement de la fête de la musique. Bah oui, plage du bourg de Sainte-Anne, parking 3, il va se passer les trucs. Petite animation DJ à partir de 18h. Une petite, une grande animation, ouais. Là, ça va, c'est jusqu'au bout de la nuit, hein. C'est aussi simple que ça. Il y aura de la restauration sur place et vous pourrez bien sûr danser. C'est une soirée musicale conviviale et tropicale. Plus d'infos sur notre page Facebook. Et une dernière petite info, elle vient de tomber celle-là. Il s'agit d'un webinaire RH. Le thème de ce webinaire sera comment structurer ses pratiques RH pour réussir à l'international. Ça se passera le mercredi prochain, mercredi 24 juin, si je me trompe pas, je regarde. Hein. C'est bien ça, c'est ça, c'est mercredi de la semaine prochaine, le 24. De 9h à 10h, en visio, gratuit, inscription via le lien qui vous est fourni en bio des réseaux sociaux de la CCI des îles de la Guadeloupe. Plus d'infos, 05 90 93 76 36. Vous pouvez également demander le lien à Madame Corneille, m.corneille, comme l'oiseau, hein, ou l'artiste, @guadeloupe.cci.fr. Si vous n'avez pas eu le temps de noter, c'est pas grave. L'info, elle est sur notre page Facebook. Allez, on se replonge dans un gros souvenir avec Ich Moment. C'est signé Laser, Edith Lefel et Jean-Lu, c'est ça, hein, sur Joby Music. Allez.

0: BNXN Very Soon sur Job Music, ça groove bien pour accompagner la sortie du boulot entre Mike Tower, Seniora, Laconi, je suis fait pour ça, et BNXN là, que je ne connaissais pas, hein, j'ai découvert, t'as vraiment le meilleur de la scène actuelle pour démarrer ton vendredi soir. Et ouais, on va faire la fête, on est chaud! Ah oui, oui, oui, j'attends que ça. Je vous l'ai dit, là, d'ailleurs, ça commence à décongeler dans mon coffre, là, les gars. Je savais que j'aurais dû prendre une glacière plus grande, c'est pas grave. On va faire une petite pause, hein, justement, je vais aller voir ce qui se passe là-bas. Avec Marceau refait l'info. Voilà, histoire de rigoler un petit peu de cette actualité qui est un petit peu morose, j'avoue, mais bon, on pense à autre chose. Hein, on reste calé. Et je reviens juste après pour la fin de la première heure à toutes.
1: Tous les jours à la nuit, Marceau refait l'info. On va commencer avec ce dîner de prestige à Versailles entre Emmanuel Macron et Donald Trump. Une réception durant laquelle le président des États-Unis a signé l'accord de paix avec l'Iran. Ah oui, on parle de Versailles. Stéphane Bern,
2: oh
1: bonjour.
2: Oui, vous parlez château, vous parlez Versailles. J'ai les poils qui se dressent. Et je m'applique. Oh oui, oui, tant que c'est les poils.
3: C'est pas Versailles.
2: Mais si, c'est Versailles. Le palais, l'élégance, la beauté, la volupté. Mmh. Et puis Donald Trump. Oui, c'était un dîner presque parfait.
4: Aujourd'hui, dans un dîner presque parfait, Emmanuel compte bien sortir sa carte maîtresse sur le thème Roi Soleil à Versailles.
5: Non, alors là, Donald, je lui ai sorti le grand jeu, il va arrêter de se moquer de moi. Hein. J'ai bien fait de lui faire comprendre qu'il doit me respecter. Hein. Mmh. Non, Donald, non, Brigitte n'a pas connu personnellement Louis XIV.
6: Oh.
5: Alors on a un décor qui brille, tape à l'œil comme il aime. Hein. Mmh. Si on rajoute à ça ma maîtrise parfaite de l'anglais, for sure, il sera comme un poisson dans l'eau.
6: For sure.
4: De l'autre côté, voyons si Donald est séduit par le repas préparé par Emmanuel.
2: Oh, it was not bad, but not very good.
1: Non, c'est pas bien, pas moi, pas bon, vous ne savez pas trop.
2: Oh, no MMA Stadium in Versailles.
1: Oui, pas de MMA Stadium in Versailles.
2: And for the meal, no Coca-Cola.
1: Non, pas de Coca-Cola.
2: No burger.
1: Non, non plus.
2: Please, Emmanuel, where is the Versailles McDonald's, please? Emmanuel.
1: Ah, pas de tout. Jean Lassalle, bonjour.
7: Bonjour, madame. Je veux qu'on accueille. J'espère que ce dîner, que cette réception va apporter ses fruits, car l'enjeu est essentiel, vous le savez.
1: Mmh.
7: Alors, c'est pas le détroit d'Hormuz, c'est pas la guerre en Ukraine,
1: non.
7: C'est le pinard. Pas de taxes sur le pinard.
1: Ah oui.
7: Est-ce qu'il a compris le canard?
1: Ah oui.
7: Le Donald.
8: Bonjour,
7: Jacques Lang,
8: vous êtes là.
7: Pourquoi n'ai-je pas été invité à cette réception?
8: Écoutez,
7: à Versailles. Quand vous voyez le prix que ça coûte, le tout avec l'argent du contribuable.
1: Ben oui, vous aimez bien ça.
7: Ben oui.
1: Ben oui, je sais.
7: Moi aussi, je suis comme un poisson dans l'eau. Mmh. C'est dorure, ça tape à l'œil, juste pour faire joli, pour se la péter, pour faire le beau. Mmh. Comme si ça allait servir à quelque chose.
1: Ben oui.
7: Mais c'est ma vie. Alors, c'est vrai, alors que ça va rien changer au destin du pays. Hein.
1: Non.
7: Beau job. Que tu pas
1: que
7: ça.
1: Que tu rien.
7: Pas ça, rien. J'aurais tellement voulu être dans cette aventure. Mmh. D'autant plus, après tout ce que j'ai fait
6: pour la culture.
1: Oui, monsieur Lang.
7: Pour la culture.
1: Le Premier ministre Sébastien Lecornu veut mettre en place des dépistages inopinés de drogue dans les ministères avec de possibles sanctions en cas de résultats positifs. Jean-Michel Apathy, qu'est-ce qu'on en pense?
9: Ce serait bien la première fois que le gouvernement aurait des résultats positifs. Alors si jamais il y a de la drogue dans les ministères, a priori, c'est pas des produits dopage. Hein, parce que quand tu vois les résultats du gouvernement,
1: oui,
9: tu te doutes bien qu'il n'y a pas de soupçon de dopage. Hein. Oui, on dit dopage, il y a un klaxon de Tour de France.
1: Tour de France, c'est normal, c'est l'ambiance.
9: Voilà. Alors, pour le ministère de l'Éducation, il a dit il n'y a pas de souci pour les contrôles antidrogue,
1: ouais,
9: du moment qu'il n'y a pas de contrôle d'orthographe, de grammaire, de conjugaison.
6: Ah.
1: Les images qui circulent sur les réseaux sociaux où on voit le fils de Jean-Marie Bigard et de la comédienne Lola Marois, Jules Bigard, se lancer dans le one-man show à seulement 13 ans. Il vient de faire d'ailleurs la première partie de Laurent Baffy. Salut Nikos.
10: Oui, mais moi ça me choque pas du tout.
1: Ouais.
10: Hein, quand on est fils d'eux, on a le droit aussi d'avoir une carrière. Le fils de Bigard se met dans le one-man show, ok. Le fils David Guetta est bien DJ.
6: Ah oui,
10: ouais,
6: c'est vrai.
10: Les fils de Zidane sont bien footballeurs.
1: Ouais.
10: Et je serais pas étonné que le fils de Patrick Bruel aille dans des salons de massage.
6: Oh.
10: C'est normal qu'il y ait une certaine... Bref. Alors, une belle prestation en tout cas pour Jules Bigard à seulement 13 ans. Et oui, il a déjà des propositions. Chroniqueur chez Jean-Marc Morandini.
1: Oh.
6: Non.
10: Faut juste pour le casting qu'il refasse une vidéo seule avec autre chose que le micro dans les mains.
1: Non.
10: Ça va le faire. Bruno, vous voulez sans doute qu'on écoute un extrait du fils de Jean-Marie Bigard qui fait du stand-up.
6: Ah
1: ouais,
6: oui.
1: Allez-y, ça donne quoi?
2: À ce moment-là, le gars.
1: Oh merde. Oh.
10: J'ai pire.
1: Vas-y.
10: Fils d'Olivier de Benoît qui se lance dans le One Man Show, ça vous dit?
1: Ouais.
2: L'autre jour, ma mère m'a dit...
10: On peut encore faire pire.
1: Ouais,
10: Bruno.
1: Allez-y.
10: Imaginez si Pierre Palmade et Véronique Sanson avaient eu un enfant.
1: Mm.
10: Et que lui aussi, comme son père, avait
1: vous
10: fait
1: le
10: One Man Show.
1: Mais...
2: Que je m'endors avec lui. Mais pas du tout. De là.
6: Oh là là là là.
1: Excusez-nous, c'est une fin de saison.
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7h55 sur Job & Music, la fin de la première heure de ton After Work du vendredi. Merci d'être avec moi. On va enchaîner tout à l'heure, bien sûr, avec la deuxième heure. Encore des infos à vous filer. Puis après moi, ce sera Mélissa, Urban Heat, 19h-21h. En Guadeloupe, le chômage recule progressivement, mais on reste sur un marché un peu tendu. Les employeurs cherchent des profils fiables, assidus, motivés, surtout dans les services, le commerce et le BTP. On n'y est pas, les gars. Je suis désolé, hein. Voilà. Bon, les chiffres sont là. Les chiffres sont là. Dès l'entretien d'embauche, des fois ça passe pas. Bon, il y a des fois où ça passe, mais la période d'essai n'est pas concluante et c'est souvent dû à un manque de rigueur. Il faut le dire. Je suis vraiment désolé, mais ce sont des chiffres notables et il y a un réel besoin effectivement, mais le boulot c'est le boulot quoi, hein. Bon, on se fait un classique, The Spinners, It's a Shame. Oui, it's a shame. Parce qu'il y en a du boulot en vrai. Mais bon, on dirait que les temps sont vraiment trop durs. Hein. Allez, on attaque la deuxième heure de ton after work juste après, à toutes.

18h04 sur Joey Music, deuxième heure de ton Afterworld du vendredi. Toujours Lionel avec toi. On vient de repartir avec Stefso, Love 404, parfait pour garder la vibe du début de soirée. Et n'oublie pas, hein, des infos, on en a en pagaille afin de te former, de te permettre de te préparer pour ta vie professionnelle ou tout simplement eh bien d'avoir des infos comme celle-ci. C'est la commune de Grandbourg qui vous propose son accueil collectif de mineurs du 6 au 31 juillet. Je ne me trompe pas, c'est bien ça, du 6 au 31 juillet. Découverte et bien-être de 8h à 16h. Plein d'activités, plein. Allez le découvrir sur notre page Facebook. On enchaîne. Docteur Yaro confirmé sur Joey Music.

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0: 18h18 sur Job et Musique. Merci de rester avec moi. Lionel au micro pour cette fin de semaine. Après moi, c'est Mélissa, Urban Hit, 19h21h. On vient de passer Farruko, Abatido, Nesli, Petit Cœur et on est en plein dans les sons qui tournent en club et en soirée en ce moment. Ouh, c'est l'échauffement. Après moi, Urban Hit, ça va chauffer encore plus là, ça va vraiment le faire. Si toi tu bosses demain, bah désolé hein. Ou si t'es en recherche d'emploi, bah écoute, garde en tête qu'il y a des milliers de postes à pourvoir en Guadeloupe, même si les parcours sont parfois longs et un peu sinueux. Faut pas baisser les bras. Petite pause pub, on revient ensuite avec Rémi Bugging Bumpy Ride sur Job et Musique.
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18h30 sur Joey Music. On vient de s'écouter Rémi Begging, Bumpy Ride. Après moi, c'est Mélissa, Urban Hits. Une petite info et on aura Marceau refait l'info à 18h40. C'est la ville de Petit-Bourg qui vous propose son opération Job Vacances. Plusieurs missions, plusieurs périodes pour les jeunes de 17 à 22 ans. Pour postuler, eh bien, il faut poser votre CV, votre lettre de motivation à l'adresse email qui figure sur notre page Facebook. Allez, on se fait un petit souvenir avec Patrick Saint-Éloi, Tiracoon sur Joey Music.

0: de t'aimer. 18h38 sur Joey Music. C'est Lionel, l'afterwork s'achève bientôt. T'as compris que c'est l'heure de l'appel couillon de Martin. Et ouais, on change d'univers. On va se mettre bien. Et il est rentré dans un secteur lui aussi là. Ouais, ça rigole pas mal hein, de ce côté-là. Reste avec nous. Je reviens juste après pour une dernière petite info de Joey Music.
1: Oui, bonjour.
2: Bonjour monsieur, c'est bien le lycée?
1: Oui.
2: Monsieur Martin à l'appareil, les cours correspondentiels Martin?
1: Oui.
2: Je fais des cours à domicile et cette année j'ai proposé une formule tout compris avec passage du bac à domicile.
1: Oui.
2: Donc, il faut que je vous dépose les copies de mes élèves.
1: C'est les copies?
2: Ce sont les copies de leurs épreuves du bac mais qu'ils ont faites chez eux.
1: Ah ouais?
2: Et ouais, donc ça reste entre nous mais normalement ils devaient passer leur bac au lycée.
1: Ah ouais, d'accord.
2: Et ouais, donc vous allez récupérer les copies de mes clients et vous allez discrètement les envoyer avec les autres copies du bac.
1: Ah ouais, je sais, mais moi je sais pas si je peux faire ça.
2: Mais si, vous dites que c'est une pile qui est restée à l'accueil et que vous venez de les retrouver.
1: Bah, ça va être embêtant parce qu'ils vont me dire, des copies qu'ils ont restées à l'accueil.
2: Bah oui, mais moi, les élèves, ils me payent pour pouvoir passer le bac chez eux, ils me filent 100 balles par épreuve.
1: Ouais, c'est bien, oui, je sais.
2: Comment ça, vous savez? Ah, vous aussi, vous vendez des épreuves?
1: Non, je sais pas, c'est vous qui me dites ça, j'en sais rien, moi.
2: Ah non, mais pardon, j'ai compris. Vous me demandez un petit bifton?
1: Non, sûrement pas.
2: Eh, je peux vous laisser un petit billet de 5 pour chaque copie passée?
1: Non.
2: Oh, si.
1: Non.
2: Oh, bah si, vous faites quand même une partie du boulot.
1: Non, je peux pas.
2: Allez, un petit billet de 10 balles alors.
1: Non, je les prends pas.
2: 15 balles alors, un billet de 15 balles.
1: Non, monsieur, je prends pas les copies ici, là, c'est impossible.
2: Bon, vous savez quoi? Dites-moi votre chiffre.
1: Non, je dis rien du tout. Faut que je demande la permission avant.
2: Ah bah oui, c'est vrai, il suffit de demander la permission, évidemment. Il faut demander à qui?
1: Bah, la principale adjointe.
2: Ah bah, passez-moi la principale adjointe.
1: Ouais, je vais voir, mais là.
2: Merci, monsieur.
3: Ne quittez pas, nous allons vous répondre.
2: C'est normal.
4: Oui, allô?
2: Bonjour, monsieur, votre collègue me dit qu'il faut voir avec vous pour déposer des copies du bac supplémentaire.
4: On ne nous a jamais informé que quelqu'un de l'extérieur devait nous déposer des copies?
2: Bah si, moi je vous informationne, justement, je vais vous déposer mes copies.
4: Ah mais c'est pas possible?
2: Mais si, suffit de dire que vous avez oublié de les envoyer.
4: Ah mais non, ça ne fonctionne pas comme ça, c'est pas un oubli de notre côté.
2: En vrai non, mais officiellement, si vous dites que c'est un oubli...
4: Non, officiellement ça ne fonctionne pas comme ça. On ne peut pas se permettre de scanner des copies qui ne nous ont pas été données à la base. Nous on a un certain nombre de candidats qui nous sont donnés, on ne peut pas ajouter d'autres personnes.
2: Eh ben dans ce cas, il suffit de retirer des copies à vous, puis de rajouter les miennes.
4: Ah mais non, on peut pas ne pas scanner nos copies.
2: Bah si, puisqu'à la place vous scannez mes copies, donc au final ça vous en fait autant.
4: Mais nos élèves ont tous passé les épreuves, on peut pas ne pas scanner les copies de nos élèves.
2: Non mais pas tous, vous en virez quelques-uns.
4: Ah oui, et puis nos élèves comme ça ils ont pas leurs copies.
2: Non mais vous prenez que les nuls, comme ça vous risquez rien.
4: On ne peut pas faire comme ça monsieur.
2: Ah oui, et alors comment on fait?
4: Eh ben fallait pas vous avancer sur le fait que vous pouvez passer leurs épreuves à domicile.
2: Bon bah vous compliquez pas, je vais passer, je les ferai moi-même les scans.
4: Non, vous ne passez pas, ce n'est pas possible monsieur. Vous entendez quand même, ce n'est pas réalisable. Nous ne pouvons pas scanner vos copies, point, ça s'arrête là.
2: Sauf si on dit que vous m'avez recruté en tant qu'agent scanneriste.
4: Non, il n'y a pas de magouille à faire, c'est comme ça, c'est pas autrement.
2: Bah oui, mais c'est pas pratique.
4: Non, ce n'est pas pratique, c'est quelque chose de légal, monsieur. On est sur un examen national.
2: Après, vous n'allez pas me dire qu'il compte non plus à la copie près.
4: Mais si.
2: Bon, s'il y en a 50 de plus, 50 de moins, il doit y avoir des quotas, ça passe.
4: Mais monsieur, vous vous rendez compte quand même? Les élèves, là, normalement, doivent passer dans un centre d'examen.
2: Ah oui, non, mais vous déclarez que mes élèves vont passer le bac chez vous, évidemment.
4: Et au niveau de la fraude, on fait comment? Ils l'ont passé à domicile, c'est juste pas possible de faire comme ça.
2: Ah oui, non, mais ça reste entre nous, on s'arrange.
4: Non, ça sert à rien de négocier, de toute façon, les copies, on ne les prendra pas.
2: Attention, je sais pas si votre collègue vous a précisé, mais il y a quand même un billet de 15 balles en jeu.
4: Non, mais vous...
2: Si vous prenez l'échec, je peux monter à 20 euros.
4: Non, c'est bon.
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0: 18h56 sur ta radio préférée, Job et Musique 99.4 FM. C'était l'afterwork du vendredi. Bon week-end. Après moi, Mélissa Urban Heat. Merci d'avoir passé cette semaine et cette semaine d'après-midi avec moi. Bien content. Et vous avez bien sûr également les émissions du matin. Toute notre programmation figure sur notre site internet www.jobetmusique.com. Ouais. On recherche des assistants ou assistantes comptables à BMAO, des assistants ou assistantes dentaires aux abîmes. On recherche également des conseillers vendeurs de véhicules de loisirs. Ça se passe à Pointe-à-Pitre et à Port-Louis, des aides à domicile pour des missions ponctuelles, horaires, salaire horaire de 12,02 €. C'est bien ça. Plus d'infos sur notre page Facebook, les amis. Allez, je vous dis bye bye, bon week-end avec Leia's Replay. Ouais, ça date ça aussi, hein. J'aime bien. Ouais, un bon petit souvenir. Big up aux programmateurs. On se retrouve lundi pour une nouvelle semaine d'Afterwork. Ciao, ciao.
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